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2: Bonjour à tous. Le combat se poursuit pour les pompiers en Gironde. Le méga-feu a déjà ravagé plus de 42 000 hectares et détruit 240 maisons. Plus de 220 000 personnes ont dû évacuer. Les flammes qui se trouvent à 15 km de Bordeaux, dans les communes proches de la métropole, nous l'entendrons, l'inquiétude commence à monter. Et puis en sport, Tadej Pogacar entre encore un peu plus dans l'histoire. Hier, il a remporté pour la cinquième fois le Tour de France. Sur la deuxième marche du podium, on retrouve Remco Evenepoel. Bienvenue à tous. Cinquième nuit de combat donc pour les pompiers qui luttent contre le gigantesque incendie en Gironde. Le feu n'est toujours pas maîtrisé. Aline Gonçalves, le brasier reste hors norme et imprévisible et les pompiers redoutent les fortes chaleurs annoncées dès demain.
3: Oui, jusqu'à 40 degrés à partir de mardi. Des vents un peu moins forts mais plus secs, voilà qui ne va pas faciliter le travail des pompiers face à cet énorme brasier incontrôlable. Le porte-parole des sapeurs-pompiers français, Eric Brocardi, était hier soir l'invité du 20h de TF1.
4: Nous avons de multiples fronts. Nous sommes en permanence pilonnés par ces effets, on va dire, du feu, ces effets de conséquences des météos. Et donc le sujet aujourd'hui, c'est de continuer à agir avec courage. C'est comme un combat entre David et Goliath. Pour autant, nous ne lâchons rien. Les sapeurs-pompiers sont au combat, sont au front, c'est une certitude.
3: Les pompiers qui ne lâcheront rien malgré des conditions défavorables. Laurent Nunez, ministre français de l'Intérieur.
5: Oui, c'est une situation qui est effectivement très défavorable. On peut difficilement dire l'inverse. Tous les jours, on a 30 à 40 feux qui sont combattus simultanément. Au total, on est à 115 000 hectares qui ont été parcourus depuis le début de la saison, ce qui est tout à fait exceptionnel. C'est bien plus que ce qu'on a pu connaître par le passé. Donc on est dans une situation qui est totalement inédite.
3: Laurent Nunez qui s'exprimait hier soir sur France 2 au cours de la nuit. L'incendie est toutefois resté globalement stable selon les autorités. Le feu qui a contraint 220 000 personnes à évacuer. Personne ne rentrera à la maison tant que l'incendie n'est pas fixé, a prévenu la préfète de la Gironde. Sophie Brocasqui a aussi décidé d'annuler tous les camps de vacances et les camps scouts dans le département.
2: Et selon les dernières informations disponibles, le feu se trouve toujours à environ 15 km de Bordeaux. L'évacuation de Bordeaux n'est pour l'instant pas à l'ordre du jour. Hier soir, le ministre de l'Intérieur a cependant affirmé que la métropole n'était pas hors de danger et qu'il fallait, je cite, regarder la situation avec réalisme. Dans certaines communes aux abords de Bordeaux, les autorités ont demandé aux habitants de se tenir prêts au cas où le feu approche. Yacine tient une épicerie à Léognan, c'est au sud de la ville de Bordeaux et il est inquiet.
6: Le ciel était tout noir ce soir, là-bas, cet après-midi. On le sent l'odeur, on le sent et on voit aussi les cendres qui tombent au sol sur toutes les voitures. J'ai pas nettoyé parce que je sais que ça reviendra. Tout le monde ne doit pas avoir les moyens de se déplacer et d'évacuer la ville. Et puis nous, en tant que commerçants, nous aussi on est inquiets parce qu'on aura les commerces fermés, on aura des pertes. C'est affreux, quoi. Donc, puis aussi les forêts qui brûlent, tous les animaux. On ne sait pas combien de temps ça va durer et s'ils vont réussir à éteindre le feu ou pas.
2: Des propos recueillis par nos envoyés spéciaux dans la région de Bordeaux, Arnaud Rubens et Myriam Ball. De terribles incendies font également rage en Espagne. Le Premier ministre Pedro Sanchez se rendra aujourd'hui dans la zone sinistrée de Castellón, près de Valence. Un incendie qui a fait un mort samedi. Pedro Sanchez qui a annoncé s'attendre encore à des heures difficiles alors que l'incendie d'Avila, près de Madrid, lui ne faiblit pas. C'est le plus grand de l'histoire récente du pays. À ce stade, 25 000 hectares ont été ravagés et 60 000 personnes évacuées. Dans le reste de l'actualité

0: international à présent en Allemagne. Le suspect de l'attaque ayant visé la Gay Pride de Berlin samedi soir, un jeune islamiste radicalisé déjà connu des renseignements, il a été tué au cours d'une opération de police dans un quartier de Berlin. Le suspect aurait apparemment couru en direction des forces d'intervention munies d'une arme blanche. Les membres de l'unité spéciale ont alors fait feu sur lui. La porte de Brandebourg hier s'est illuminée aux couleurs du drapeau LGBTQIA+, en hommage aux victimes de cet attentat. Une personne, je vous le rappelle, est décédée et 29 ont été blessés. Et puis au Moyen-Orient, deux nuits maintenant que les frappes américaines sur l'Iran ont cessé. Un répit qui soulage les marchés. Le prix du pétrole est en baisse, moins 5%. Selon l'ambassadeur américain à l'ONU, Donald Trump aurait décidé de laisser de la place aux pourparlers, tout en soulignant néanmoins que le président américain n'avait pas renoncé à la nouvelle escalade dont il a menacé l'Iran. Cette question pour suivre, utilisez-vous parfois l'intelligence artificielle quand vous travaillez? Et surtout, vos collègues ou vos managers sont-ils au courant? Un cadre sur deux utiliserait en effet secrètement l'intelligence artificielle au travail. Donc sans le dire à personne, on appelle ça, Michel Gasset, l'intelligence artificielle fantôme.
1: Préparer des rapports, des notes de service, des courriels ou encore rédiger des comptes rendus de réunions, les outils d'intelligence artificielle font gagner énormément de temps à leurs utilisateurs. Ils l'ont tellement bien compris qu'effectivement, près de 50% des cadres sondés reconnaissent utiliser secrètement l'IA au travail. Ce résultat ne surprend pas Thomas Breuer. Il est directeur général de la société de services numériques Inetum Belgique.
2: Les collaborateurs, les utilisateurs aujourd'hui adoptent l'IA beaucoup plus vite que les organisations. Donc l'organisation en tant que telle doit créer un cadre de gouvernance et doit donner un catalogue d'outils hautement sécurisés pour vraiment utiliser cette énergie des collaborateurs, parce que c'est pas une mauvaise volonté qu'ils partent en usage un peu secret fantôme, c'est parce qu'ils voient l'intérêt de l'outil.
1: Autrement dit, beaucoup d'entreprises doivent encore se lancer, intégrer les outils d'intelligence artificielle dans leur processus, mettre en place en fait un cadre clair concernant les usages de l'IA par les salariés, car derrière l'IA fantôme, qui sévit dans beaucoup de boîtes, il y a des risques importants pour l'entreprise, la fuite de données stratégiques ou de données personnelles confidentielles, mais aussi le risque de cyberattaque.
0: La 32e édition des Francopholies de Spa s'est achevée hier. Le festival s'est tenu cette année sur une semaine, renouant également avec les concerts en salle. Environ 100 000 personnes ont parcouru les différents sites du festival, selon les premiers chiffres. Une édition de rêve, soulignent les organisateurs, même si des améliorations devront être apportées, notamment concernant le nouvel aménagement du village francofou. Et puis la 20e édition du festival de musique électro, Tomorrowland, s'est également achevée hier, après 6 jours de fête sur la plaine de Beaume, près d'Anvers. Aucun incident majeur n'a entaché cette édition. 400 000 personnes ont participé aux deux week-ends de festival. On passe au sport. En cyclisme, Tadej Pogačar a encore frappé. Il a remporté pour la 5e fois le Tour de France. Pas mal pour celui qui déclare que battre des records ne l'intéresse pas plus que cela et que laisser une trace dans l'histoire du cyclisme n'est pas sa priorité. 5e Tour de France donc pour celui que l'on surnomme le cannibale des temps modernes. Seuls 4 coureurs avaient fait aussi bien, dont un certain Eddy Merckx. Pogačar entre donc dans ce que l'on appelle déjà le club des 5.
3: Je ne sais pas trop comment commenter cela. Chaque victoire est spéciale. Je me rends compte que j'ai roulé le Tour de France 7 fois et que je suis monté 7 fois sur le podium. Jamais je n'aurais imaginé pouvoir réaliser cela. C'est aussi incroyable pour moi que pour vous. La chose la plus importante est d'être bien entouré par des personnes de confiance et d'apprécier ce que vous faites. Alors vous pouvez vous construire et poursuivre des rêves. Maintenant, après ces 5 victoires, je vais devoir me trouver un nouvel objectif.
0: Et cet objectif, il semble tout trouvé alors que Pogačar n'a que 27 ans, être le premier à gagner un 6e Tour de France. Remco Evenepoel lui tentera sans doute dès l'année prochaine de le faire trébucher. Le coureur belge a terminé 2e de la grande boucle. Hier, la dernière étape est revenue au néerlandais Mathieu Van Der Poel qui s'est imposé sur les Champs-Élysées après s'être échappé à Montmartre. Et puis on termine avec un mot de tennis. Alexander Blok a perdu la première finale de sa carrière dans un tournoi ATP. Il s'est incliné lors du dernier match à Estoril. Blok battu par le français Luca Vanache, 6-4, 4-6, 7-5. Malgré cette défaite et grâce à ses performances sur terre battue ces derniers jours, eh bien Blok est désormais à la 32e place mondiale. Voilà qui marque la fin de ces infos. Que vous soyez, merci de nous écouter.
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5: Il Mélanie Pousseur, bonjour à toutes et tous. Ce matin, le ciel est fort nuageux, c'est vrai, peut-être quelques éclaircies. Et puis sous les nuages les plus épais, quelques gouttes, pas grand-chose vers le Limbourg et les Fagnes. Les éclaircies seront plus généreuses entre Ostende et Anvers. Et puis en seconde partie de matinée, ça va commencer à s'ouvrir légèrement. Les éclaircies vont s'étendre et concerner surtout le nord du Sion sans Brémeuse, alors qu'il fera un peu plus nuageux à l'est. Et puis pour votre après-midi, eh bien, les cumulus se montreront de nouveau un peu plus joufflus dans l'ensemble, sauf au littoral où là, le soleil fera encore de belles apparitions. Pour les températures, comptées de 19 à 24 degrés, ça va commencer à grimper à partir de demain, puisqu'on attend entre 26 et 30 degrés, 31 à 35 degrés pour mercredi.
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7: Bonjour à toutes et à tous, bienvenue sur Musique 3, Pierre Solo au micro. Nous sommes le lundi 27 juillet, il est 7h09 et 33, 34, 35 secondes et nous sommes ensemble pendant des heures et des heures à tenter de vous réveiller dans ce matin d'été coquin. Enfin coquin, on vous le souhaite, on ne se fait pas d'illusions non plus. Donc on va commencer par du joli, par du un peu dépressif. Cette pièce s'appelle Mélancolie de Francis Poulenc.

Mélancolie, cette pièce de 1940, pièce du compositeur français Francis Poulenc, qui s'y interprétait au piano par Stephen Huth. On va poursuivre avec un autre anglais, puisque Stephen Huth est anglais lui aussi, c'est Gustav Holst. On écoute l'intermezzo de sa suite Saint-Paul, et pour ce faire, on écoute la Bournemouth Sinfonietta.

L'intermezzo de la suite Saint-Paul de Gustav Holst. Nous écoutions la Bournemouth Sinfonietta sous la direction de George Hurst. On va revenir à la musique de Francis Poulenc. On revient toujours à la musique de Francis Poulenc. Et puis, à ses paroles lourdes de sens, parce que certains parmi nous sont en vacances, rappelons-le à tous ceux qui partaient travailler. Et ces paroles, elles nous disent ceci. « J'allume au feu du jour ma cigarette. Je ne veux pas travailler, je veux fumer. »

Hôtel, c'est le titre de cette mélodie de Francis Poulenc, extraite des Banalités. On écoutait la voix de la soprano Patricia Petitbon, accompagnée au piano par Suzanne Manoff. Pour suivre un tube, un vrai tube, vous savez, ces musiques qui ont traversé les siècles pour de bonnes raisons, parce que c'était vraiment de bonnes musiques, et je ne vous fais pas l'affront de vous la présenter. On l'écoute.

Nikolaus Harnoncourt à la tête de l'orchestre du Concertgebouw d'Amsterdam dans le premier mouvement de la 40e symphonie de Mozart. On poursuit avec un rêve, A Dream, c'est le titre de cette pièce pour luth de John Dowland.

A Dream, un rêve, cette pièce de John Dowland, ici interprétée au luth par Thomas Dunford. C'est beau, mais c'est lent. On va accélérer un tout petit peu le tempo avec le final du quatuor américain d'Antonin Dvorak.

Le final du quatuor en fa majeur, le quatuor américain d'Antonin Dvorak. On écoutait ici le quatuor Modigliani. Il est 7h39 et 24 secondes. Comme on s'approche de Noël, enfin bientôt quoi, on va privilégier le côté scandinave du monde. Je vous propose un extrait d'un disque paru en 2023. La soprano norvégienne Lise Davidsen enregistrait des Noëls norvégiens avec un orchestre norvégien. Et outre la cohérence nationale du projet, c'était surtout très très joli. On écoute Mit Hjert Altid Vanker, ce que l'on pourrait traduire brutalement par « Mon cœur s'attarde toujours », mais bon, mon norvégien est un peu rouillé.

Mitjert altite vainqueur. Mon cœur s'attarde toujours ce traditionnel norvégien qu'on écoutait par la soprano Lise Davidsen, l'orchestre de la radio de Norvège sous la direction de Christian Eggen.

Le pianiste Pavel Kolesnikov dans cette mazurka en la mineure de Frédéric Chopin. On poursuit avec Boccherini, son quintette à deux violoncelles en mi bémol majeur, en tout cas le premier mouvement qu'on écoute par Raphaël Fay et le quatuor Karski.

La musique de Luigi Boccherini pour refermer la première heure de cette grande matinée, ce quintet à deux violoncelles en mi bémol majeur, en tout cas le premier mouvement de ce quintet, qu'on écoutait par le quatuor Karski.

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3: Et le journal de 8h vous est présenté par Florence Urner.
4: Bonjour à tous, les flammes à 15 km de Bordeaux, l'incendie hors norme continue de se propager dans le département de la Gironde en France. Les vacances là-bas sont fortement déconseillées. Nous avons rencontré des Belges de retour de la région. Et puis la deuxième place pour Remco Evenepoel au Tour de France est Tadej Pogačar qui a remporté la grande boucle. Bienvenue à tous. J'incite les touristes à ne pas venir en Gironde. Les mots de la préfète du département français. Les colonies de vacances sont également suspendues. 220 000 personnes ont déjà été évacuées en Gironde en raison du terrible incendie qui n'est plus qu'à une quinzaine de kilomètres de Bordeaux. Aucun ordre d'évacuation n'est cependant donné. Arnaud Montero a recueilli le témoignage de deux Belges. L'un était en vacances à Biscarrosse et l'autre pas loin de la dune du Pilat.
5: Ils ne se connaissent pas, mais Arnaud et Dominique ont vécu le même cauchemar.
6: C'est assez glauque. Comme ambiance, tu voyais plus le ciel, c'était que des fumées partout.
7: On était tout bêtement dans notre piscine et ça s'est déclenché à 3 km de chez nous. On a pris les premières affaires et puis on a pris les voitures et on est parti le plus loin possible.
5: Une situation qu'il faut gérer avec sang-froid. Leurs enfants étaient bien évidemment avec eux en vacances.
6: Les enfants ont eu peur. J'ai dû un peu expliquer, prendre le temps avec le plus grand.
7: On essaie d'expliquer ce qui se passe, c'est calmement. Et on explique aussi le travail des pompiers, des gendarmes et de tous les gens qui sont là. On a vu des gens qui étaient dans des situations plus précaires, donc on leur a montré aussi que nous, au final, dans le malheur, on n'était pas si mal.
5: Dans la précipitation, Arnaud et sa compagne ont dû laisser leurs valises sur place. Dominique, lui, a perdu 2 jours de vacances.
6: Perdre 2 jours de vacances, c'était pas très grave. Mais par contre, pour les habitants, demain ou après-demain, je ne sais pas quand ils rentreront chez eux, ils n'auront plus rien. Donc ça, c'est une situation spéciale de se dire, ben en fait, on ne sait rien faire pour eux.
5: Des touristes belges prennent en ce moment la route du sud de la France, une décision que ne comprend pas Dominique.
6: C'est comme si vous partiez en vacances là où c'est la guerre. A priori, personne n'irait.
5: Si vous décidez quand même de partir, il est conseillé de s'identifier sur Travelers Online.
4: Et les pompiers ont à nouveau travaillé toute la nuit pour tenter de maîtriser le feu. Pour les habitants, c'était aussi une cinquième nuit d'inquiétude, notamment à Léognan, une commune aux abords de Bordeaux, à 10 minutes de route de la rocade de Bordeaux. La commune voisine a été évacuée, celle-ci pas ou pas encore. Les habitants ont en tout cas été invités à se tenir prêts. Myriam Ball, vous êtes à Léognan avec Arnaud Rubens. Alors, quelle est l'atmosphère ce matin ?
8: Oui, mais c'est un matin de petits yeux ici à Léognan. Nous sommes près de la boulangerie et nous voyons arriver les habitants qui viennent chercher leur pain et qui manifestement, pour beaucoup, ont mal dormi. Ils ont dormi aux aguets puisque hier le maire s'est adressé aux gens en disant on n'évacue pas ou en tout cas pas encore, mais il faut se tenir prêt, se tenir à côté de vos sacs pour être prêt à partir au plus vite au cas où. Ils ont vu aussi l'exemple de la commune voisine où l'évacuation a déjà bien eu lieu et donc ils sentent que cette possibilité existe. On sent aussi la proximité du feu par l'odeur. Hier soir, l'odeur de feu était très très forte. Ce matin, un petit peu moins. Il a plu, c'est peut-être lié, mais on sent quand même le brûler. Et puis, il y a ce léger dépôt de cendres sur certaines voitures et sur les vitrines. Un commerçant nous disait « je ne nettoie pas parce que ça va revenir ». Donc voilà, c'est une commune véritablement figée et aussi un peu sur le qui-vive ce matin ici.
4: Merci beaucoup Myriam Ball. Et le président Macron a convoqué ce matin une cellule interministérielle de crise consacrée aux incendies. Le ministre de l'Intérieur a lui annoncé que 115 000 hectares ont été parcourus par les flammes depuis le début de l'année en France. C'est tout à fait exceptionnel. Dans la région de Madrid, là, les pompiers luttent contre le plus important feu de forêt de l'histoire récente de l'Espagne. Le chef de gouvernement appelle à un pacte national pour lutter contre les effets du dérèglement climatique. Chez nous, plusieurs incendies ce week-end dans la province de Namur. 7 hectares sont partis en fumée à Jeudine, 2 dans une réserve naturelle à Furfose, un autre à Houillet. Les 3 foyers ont été maîtrisés, mais les pompiers appellent à la vigilance. Il va faire chaud et sec les prochains jours. Dès demain, le pays est placé en avertissement jaune par l'Institut Royal Météorologique. Les températures vont atteindre et dépasser parfois les 30 degrés. Dans le reste de l'actualité, à présent, le suspect de l'attaque terroriste contre la Pride de Berlin a été

0: Abattu par la police hier soir. Il s'agit d'un jeune islamiste radicalisé connu des services de renseignement. Il a foncé avec son véhicule dans la foule samedi soir à la marche des fiertés de Berlin, faisant un mort et une trentaine de blessés. Et puis les cours du pétrole en forte baisse à l'ouverture des marchés asiatiques. Cela fait maintenant trois nuits que les États-Unis n'ont plus frappé l'Iran et que Téhéran n'a donc pas riposté. Peut-être un prélude à la reprise des négociations entre les belligérants. On passe au sport à présent. En cyclisme, Tadej Pogacar était arrivé au Tour de France en grandissime favori. Il repart en rejoignant le cercle très fermé des quintuples vainqueurs avec notamment Eddy Merckx ou encore Bernard Hinault. Le Slovène, lui, n'a que 27 ans et il est sans doute capable de faire encore mieux dès l'année prochaine. Remco Evenepoel finit deuxième de la grande boucle. Aucun Belge n'avait fait aussi bien depuis Lucien Van Impe en 1981. Evenepoel n'est pas déçu d'être deuxième. Il est même fier d'être derrière Pogacar et plein d'espoir pour la suite.
1: C'est clair qu'on voit le meilleur cycliste de tous les temps. Ouais, je suis tellement fier que je suis deuxième derrière le gars qui se met à côté du record. Donc ça, c'est quand même un résultat très, très spécial pour moi. Et c'est un gars qui m'inspire. J'essaye d'apprendre de ce qu'il fait, mais c'est clair que c'est très dur de revenir sur lui parce que j'ai l'impression qu'il fait encore des progressions chaque année. Mais c'est clair que je vais continuer à faire mes choses, mon boulot, et on verra l'année prochaine à quel niveau je serai. Mais c'est clair que là, j'ai pris beaucoup de confiance pour le futur. Ça fait deux fois que je termine le tour et deux fois que je suis sur le podium, donc je pense que c'est plutôt pas mal. Donc je pense que mon plan de carrière, il restera le même, c'est d'essayer d'aller chercher les trois grands tours. Donc voilà.
0: Interview réalisée par Jérôme Elgers, Remco Evenepoel remontera déjà sur son vélo aujourd'hui puisqu'il participe ce soir au Critérium d'Alost. Encore un mot du tour, c'est le Néerlandais Mathieu Van Der Poel qui a gagné la dernière étape sur les Champs-Élysées. Voilà qui marque la fin de ces infos où que vous soyez. Merci de nous écouter.
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3: Merci Florence, on fait maintenant un point sur vos conditions météo.
4: Mélanie Pousseur, bonjour à toutes et tous. Pour aujourd'hui, c'est à peu près une journée en trois temps, avec d'abord beaucoup de nuages et puis le retour de belles éclaircies sur le nord et le centre, et ensuite à nouveau plus de nuages cet après-midi, hormis au littoral où là on attend de belles éclaircies. Côté température, il fera de 19 à 24 degrés. 19 degrés par exemple du côté de Wem, 22 degrés pour Ostende, 23 degrés à Bruxelles, 24 degrés à Mons. Ce soir, c'est une nuit un temps calme, une nuit assez étoilée avec des minima entre 10 et 16 degrés. Demain, c'est bien simple, du soleil pour tout le monde, des températures en hausse. On attend de 26 à 30 degrés pour les maxima. Mercredi, toujours ce temps ensoleillé, chaud. Il fera de 31 à 35 degrés. Jeudi, même programme. À noter peut-être quelques cumulus supplémentaires sur l'Est et des températures entre 27 et 35 degrés.
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3: Et c'est reparti sur Musique 3, la grande matinée se poursuit. Nous sommes toujours le lundi 27 juillet et il est 8h08 et 21:22 secondes. D'ici 20 minutes environ, François Caudron viendra nous détailler la programmation du festival des Midi Minimes dans l'agenda des festivals. Mais d'ici là, on ne se laisse pas aller, on tâche de soigner la programmation de la bonne musique bien jouée, à commencer par ce nocturne de John Field.

La pianiste américaine Elizabeth Joy Roe dans ce deuxième nocturne, nocturne en do mineur de John Field. On poursuit avec cette aria baroque d'Antonio Vivaldi, Zeffirelli et Susurrate. On écoute la soprano Sophie Juncker.

La soprano Sophie Juncker et le Low Orchestra sous la direction de Martina Patuszka dans cette aria d'Antonio Vivaldi, Zeffirelli et Sussurrate. On poursuit au violon, le violon magique, toujours, de Wilde Frang, accompagné au piano par José Gallardo dans cette Estrellita de Manuel Ponce.

Une sérénade mexicaine que cette Estrelita de Manuel Ponce. On écoutait Vildefranco au violon et José Gallardo au piano. Certains parmi vous connaissent probablement la symphonie fantastique de Berlioz. Cette longue musique qui raconte les rêves amoureux d'un artiste qui finira par tuer sa bien-aimée et passer au supplice. Parmi ces pérégrinations onirique, il n'y a pas que la marche à la mort, il y a bien avant ça l'amour et la griserie du bal, l'ivresse dansée, l'amour infini sous les lustres opulents, on y plonge.

0: un bal. C'est le deuxième mouvement de la symphonie fantastique d'Hector Berlioz. On écoutait ici l'orchestre du Concertgebouw sous la direction de Maris Janssens. 8h30 et 33 secondes. Il est temps de passer à autre chose.
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0: Tout à fait, l'agenda des festivals. Bonjour François Caudron.
2: Mais bonjour Pierre.
0: On jette un œil à la programmation du festival Les Midis Minimes. Le festival investit un nouveau lieu, toujours dans le centre de Bruxelles.
2: Le festival, rappelez-vous, est ouvert le 1er juillet au Cercle Royal gaulois et il se poursuit à partir de ce lundi au Sablon, à l'église Notre-Dame des Victoires au Sablon. Changement de lieu donc, le festival se déplace. Toujours avec la même dynamique. Les Midis Minimes, ce sont de courtes sessions de concerts autour de midi. Les concerts sont organisés chaque jour de la semaine, du lundi au vendredi, du 1er juillet au 28 août. Les premières notes retentissent chaque jour à midi 15 et quoi qu'il arrive, le concert au programme n'ira pas au-delà des 35 minutes de représentation de courtes sessions de concerts, de quoi vivre le classique sur le pouce et donc à partir d'aujourd'hui au Sablon.
0: Oui, le Cercle Royal gaulois qui était propice à la musique de chambre et l'église du Sablon, elle se prête à la musique vocale et au timbre de la musique ancienne.
2: Oui, au chœur, un chœur d'hommes. La Capella Pratensis ouvre cette semaine. Le concert de ce lundi mettra en lumière les polyphonies vocales de la Renaissance. L'église du Sablon accueillera dans les prochains jours d'autres ensembles de musique ancienne, l'ensemble baroque La Nébuleuse, les Mufati ou encore l'Achéron de François Joubert Caillé. Changement de lieu, donc changement aussi de timbre et de répertoire. Bernard Mouton est le directeur artistique du festival Les Midis Minimes.
3: On vient de quitter, on va dire, des semaines de musique plutôt de chambre, 19e, 20e. Et là, on rentre un peu dans le répertoire musique ancienne qui se prête parfaitement à l'acoustique de l'église. Aujourd'hui, c'est Capella Pratensis, un ensemble néerlandais spécialisé dans les polyphonies, avec au programme une messe de Dufay, qui est un des compositeurs majeurs de la fin du Moyen-Âge, de transition entre le Moyen-Âge et la Renaissance. Et c'est vraiment l'acoustique qui se prête parfaitement à ce genre de musique.
2: Alors la semaine sera marquée par les grands ensembles de musique ancienne. Il y a l'Achéron de François Joubert Caillé, il y a les Mufati, il y a l'ensemble La Nébuleuse qui est un ensemble baroque. C'est un peu votre terrain de jeu, la musique ancienne. C'est un
3: oui.
2: peu votre semaine.
3: Clairement. C'est ce que je préfère programmer. Et pour revenir par exemple sur le projet de l'Achéron, là c'est un projet un peu particulier parce que c'est de la musique ancienne mais avec de la fusion, comme on dit, du métissage. C'est-à-dire que c'est la diaspora portugaise qui est mise en exergue. Alors évidemment, la polyphonie portugaise renaissance qui est magnifique, qui est très proche de celle qu'on a en Espagne. Mais aussi, après, on sort clairement du répertoire, entre guillemets, classique, pour aller vers les chansons traditionnelles, que ce soit capverdienne, avec la fameuse Saudade, que César Évora a sublimée. Mais on a aussi du répertoire brésilien, un répertoire qui vient d'Angola. Donc, c'est vraiment la diaspora portugaise. Donc, c'est très intéressant. C'est des démarches, aujourd'hui, qui sont de plus en plus présentes. En fait, il y a toujours des liens ténus entre les musiques traditionnelles et les musiques savantes, ce qu'on appelle la musique classique aujourd'hui. C'est intéressant aujourd'hui, dans l'interprétation des répertoires, d'explorer ça, mais selon le regard d'aujourd'hui, c'est-à-dire avec les musiques traditionnelles qu'on connaît aujourd'hui. Là, les chansons dont on parle, c'est des chansons du XXe siècle.
2: Et puis l'église Notre-Dame des Victoires reste un lieu agréable à visiter.
3: C'est un vrai lieu de festival. C'est un vrai lieu de festival parce que, déjà, c'est grandiose. C'est une des plus belles églises de Bruxelles, si pas la plus belle. Si vous avez du temps, vous venez un peu plus tôt, comme ça vous choisissez bien vos places, il y a toujours quelque chose à regarder. Puis dans cette église, on peut lever le regard n'importe où. Il y a quelque chose, il y a des œuvres d'art partout. C'est vraiment un endroit rêvé pour organiser un festival.
2: Les Midis Minimes nous donnent donc rendez-vous à l'église Notre-Dame des Victoires au Sablon.
0: Oui, donc les concerts qui sont donnés à midi 15 pour 35 minutes de musique sous les voûtes et dans la lumière de l'église.
2: Et on poursuit en musique avec une œuvre lumineuse. Voici la Capella Pratensis dans la musique du compositeur franco-flamand Jacob Obrecht.

0: Un extrait du Kyrie de la Messe de la Douce Marie, une œuvre qui a été composée dans les premières années du XVIe siècle par Jacob Obrecht.
1: L'ensemble néerlandais La Capella Pratensis sera ce lundi à l'église Notre-Dame des Victoires au Sablon pour interpréter la musique d'un autre compositeur du tout début de la Renaissance, c'est Guillaume Dufay. Le concert est donné dans le cadre des Midi Minimes.
0: Merci François Caudron, on se retrouve demain.
1: Avec plaisir, si vous êtes là, je serai là.
0: Ah oui, ça c'est promis.

Le pianiste François Mardy-Rossian qui rejoue ici, c'est encore hein, ce bis que Keith Jarrett avait donné lors de son concert à Bruxelles en 2015. On va poursuivre à 8h41 avec une œuvre de jeunesse de Joseph Souk parce que les œuvres de jeunesse sont encore souvent très idéales dans le regard qu'elles portent sur le monde.

Le premier mouvement de la sérénade de Joseph Souk, on écoutait les cordes de l'Orchestre Symphonique de la Radio Bavaroise sous la direction de Maris Janssens. Bon, je sais que c'est une mauvaise idée de passer une berceuse à la radio quand les gens doivent se réveiller, mais voilà, on ne peut pas avoir que de bonnes idées.

La berceuse de Zelda. Mais oui, on est effectivement dans le monde des jeux vidéo avec la musique de Koji Kondo, qui est notamment celui qui a écrit beaucoup de musique, Super Mario, etc. En tout cas, pour les aficionados des jeux vidéo, c'était l'ensemble Voces et accompagné par la harpiste Lise van der Smissen. On va poursuivre avec Mozart, parce que finalement, on ne se trompe pas beaucoup quand on choisit la musique de Mozart, qui a composé 27 concertos pour piano. Bon, ils ne se valent pas tous, on va être tout à fait honnête, mais voilà, parmi les derniers concertos, il y a vraiment des œuvres qui sont des œuvres délicieuses. Et on dit qu'il faut voir de l'opéra dans ces mouvements qui referment les concertos de Mozart, hein, les personnages, les intrigues, les choses trappes. Vous y verrez ce que vous voulez, mais je serais étonné que vous ne voyiez rien dans celui-ci.

0: Bon, ok, il y a pas mal de fautes, il y a pas mal de raideurs, mais on s'en fiche, hein, c'est le prix à payer pour jouir de la juvénilité, la malice de ce pianiste de 83 ans qu'on vient d'écouter, pianiste qui décédera 2 ans plus tard, cet enregistrement de mars 1987 où Vladimir Horowitz venait refermer une immense carrière dans ce concerto pour piano en la majeure, 23e concerto de Mozart. On écoutait le final, le 3e mouvement de ce concerto, il était accompagné par l'orchestre du théâtre de la Scala de Milan, sous la direction de Carlo Maria Giulini. Dans quelques instants, bien sûr, ce seront les informations de 9h, après cet esprit opératique, ces noces de Figaro transformées au piano. On va parler de beaucoup de choses dans l'heure qui suit. On va parler de whisky, c'est toujours une bonne idée, ou pas d'ailleurs. On parlera d'intrigues amoureuses, ça fait partie évidemment de ce qu'on appelle la musique classique. On parlera encore de pianistes morts, et notamment d'Ivan Moravets, qui est décédé il y a 11 ans exactement. Le 27 juillet 2015, il avait 84 ans à l'époque, Ivan Moravets, spécialiste de la musique de César Franck, de Chopin et bien d'autres. Bref, restez avec nous pour la suite de La Grande Matinée.
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4: Bienvenue à tous. La situation est globalement stable en Gironde ce matin. Une météo plus humide a ralenti la progression du feu cette nuit, mais le répit pourrait être de courte durée. On attend une nouvelle hausse des températures jusqu'à 40 degrés à partir de demain. Le feu, toujours incontrôlable, a déjà détruit 240 maisons. 220 000 personnes ont dû évacuer. Les fumées se propagent et le seuil d'alerte aux particules fines est dépassé dans plusieurs départements français. Notre collègue Mathieu Van Winkel se trouve sur place en ce moment dans le bassin d'Arcachon. Alors Mathieu, vaut-il mieux annuler si on a prévu un voyage dans la région ?
5: Ah oui, là, il faut tout annuler, c'est sûr, pour plusieurs raisons. D'abord, parce que la région est saturée de camions de pompiers qui roulent dans tous les sens, des autoroutes fermées, des routes fermées, des agglomérations qui ont été évacuées. Donc, si vous comptiez venir en vacances dans le bassin d'Arcachon, il faut oublier complètement, parce que toutes les petites stations le long de ce bassin sont fermées. Il y a plus de restaurants, il n'y a plus rien, il n'y a plus personne. En plus, vous disiez, ces particules fines, effectivement, là, je me trouve assez loin du feu, à 20 km environ, et je sens encore les odeurs de fumée. Donc, effectivement, venir pour l'instant ici dans la région, ce n'est pas possible.
4: Merci beaucoup Mathieu Van Winkel avec les moyens techniques d'Arnaud Rubens. Les touristes présents en Gironde, eux, fouillent les feux. C'est le cas d'Arnaud Huygens. Il vient de la Louvière. Il a passé la semaine à Biscarrosse avant de devoir écourter donc ses vacances. Et ce qu'il a marqué sur place, c'est la solidarité entre les gens.
6: Énormément de solidarité, ça c'était assez impressionnant. Donc moi j'ai croisé des gens de Biscarrosse, donc ils ne savaient pas si leur maison avait brûlé ou était toujours en l'état. Ils n'avaient plus de logement, mais ils passaient leur journée à aider les autres. Tout type de service, il y avait des restaurants qui donnaient à manger gratuitement. J'ai discuté aussi avec des gens qui étaient dans un camping où tout avait brûlé, donc eux n'avaient plus que leur voiture et leur animal de compagnie. Mais il restait calme et les gens essaient tous de s'entraider. C'était vraiment c'était assez impressionnant. Donc ça a aidé aussi parce que l'atmosphère était assez spéciale. C'était comme une ville assiégée avec tout le monde était un peu amorphe, mais tout le monde s'aidait.
4: Des propos recueillis par Arnaud Montero, et le président Emmanuel Macron a convoqué ce matin une cellule interministérielle de crise consacrée aux incendies. Des incendies qui font rage également en Espagne. Le Premier ministre Pedro Sanchez se rendra aujourd'hui dans la zone sinistrée de Castellón près de Valence. Un incendie qui a fait un mort samedi. Pedro Sanchez qui a annoncé s'attendre encore à des heures difficiles alors que l'incendie d'Avila près de Madrid ne faiblit pas. C'est le plus grand de l'histoire récente du pays. À ce stade, 25 000 hectares ont été ravagés et 60 000 personnes évacuées. Depuis le début de l'été, l'Italie aussi souffre de la canicule et les pêcheurs du delta du Pô ne savent plus comment sauver la saison des moules et des palourdes. Reportage de Valérie Dupont, notre correspondante en Italie.
7: Chaque matin, Dario, comme les autres pêcheurs du delta du Pô, va rendre visite à ses cordages de culture de moules.
8: Malheureusement, la chaleur est arrivée beaucoup trop tôt. Et en plus de ça, une canicule prolongée, anormale. Et voilà, on a perdu toutes nos moules.
7: Début juillet, l'eau de la lagune a dépassé les 32 degrés. Paolo Mancini est le président du consortium des pêcheurs du Delta.
9: Disons que jusque 30 degrés, elles résistent quelques jours. Mais comme la chaleur se prolonge, difficile de les sauver. L'oxygène commence à manquer et les moules meurent.
7: Plus bas dans la lagune, les élevages de palourdes, les fameuses vongolées, déjà fortement attaquées ces dernières années par les crabes bleus arrivés des mers chaudes et friands des palourdes, cette année la chaleur a provoqué une prolifération des algues qui asphyxient les coquillages.
10: Même le fond de la lagune est en train de brûler, ce qui fait mourir toutes les vongolées.
7: Au siège de la coopérative, là où les moules et les palourdes sont pesées et mises en filet, on a déjà réduit les heures de travail. Les pertes sont estimées à 25 000 euros par pêcheur, explique le président Manchin.
9: On a perdu 10 000 kilos de moules AOP et les palourdes sont en forte souffrance. Si cette chaleur continue, toutes nos cultures sont en danger.
7: La prochaine canicule annoncée début août risque d'élever davantage la température de l'eau. La lagune du Delta se transforme pour les mollusques en véritable casserole d'eau bouillante.
4: Et chez nous, les pompiers appellent aussi à la vigilance. Il va faire chaud et sec les prochains jours, dès demain et au moins jusqu'à vendredi. Le pays est placé en avertissement jaune par l'Institut Royal Météorologique. Les températures vont atteindre et dépasser parfois les 30 degrés.

0: Au Moyen-Orient, 3 nuits maintenant que les frappes américaines sur l'Iran ont cessé. Un répit qui soulage les marchés. Le prix du pétrole est en baisse, moins 5%. Selon l'ambassadeur américain à l'ONU, Donald Trump aurait décidé de laisser la place aux pourparlers. En cyclisme, Tadej Pogacar a encore frappé. Il a remporté pour la 5e fois le Tour de France. Pas mal pour celui qui déclare que battre des records ne l'intéresse pas plus que cela et que laisser une trace dans l'histoire du cyclisme n'est pas sa priorité. 5e Tour de France, donc pour celui que l'on surnomme le cannibale des temps modernes. Seuls 4 coureurs avaient fait aussi bien, dont un certain Eddy Merckx. Et Pogacar entre donc dans ce que l'on appelle déjà le club des 5.
1: Je ne sais pas trop comment commenter cela. Chaque victoire est spéciale. Je me rends compte que j'ai roulé le Tour de France 7 fois et que je suis monté 7 fois sur le podium. Jamais je n'aurais imaginé pouvoir réaliser cela. C'est aussi incroyable pour moi que pour vous. La chose la plus importante est d'être bien entouré par des personnes de confiance et d'apprécier ce que vous faites. Alors vous pouvez vous construire et poursuivre des rêves. Maintenant, après ces 5 victoires, je vais devoir me trouver un nouvel objectif.
0: Et cet objectif, il semble tout trouvé puisque Pogacar n'a que 27 ans, être le premier donc à gagner un 6e Tour de France. Remco Evenepoel lui tentera sans doute dès l'an prochain de le faire trébucher. Le coureur belge a terminé 2e de la grande boucle. Hier, la dernière étape est revenue au néerlandais Mathieu Van Der Poel qui s'est imposé sur les Champs-Élysées. Voilà qui marque la fin de ces infos. Que vous soyez, merci de nous écouter.
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3: Merci Florence, on fait maintenant un petit point météo.
4: Mélanie Pousseur, bonjour à toutes et tous. Ce matin, le ciel est fort nuageux, c'est vrai, peut-être quelques éclaircies. Et puis sous les nuages les plus épais, quelques gouttes, pas grand-chose vers le Limbourg et les Fagnes. Les éclaircies seront plus généreuses entre Ostende et Anvers. Et puis en seconde partie de matinée, ça va commencer à s'ouvrir légèrement. Les éclaircies vont s'étendre et concerner surtout le nord du Sion sans Brémeuse, alors qu'il fera un peu plus nuageux à l'est. Et puis pour votre après-midi, eh bien, les cumulus se montreront de nouveau un peu plus joufflus dans l'ensemble, sauf au littoral où là, le soleil fera encore de belles apparitions. Pour les températures, comptez de 19 à 24 degrés. Ça va commencer à grimper à partir de demain, puisqu'on attend entre 26 et 30 degrés. 31 à 35 degrés pour mercredi.
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3: Et oui, la grande matinée se poursuit, la grande matinée ne s'arrête jamais, enfin si, quand c'est l'après-midi, mais là on en est encore loin. Il est 9h08 et 25, 26, 27 secondes et je vous propose une apologie du whisky. Le matin ça peut être une erreur, mais voilà, café, jus d'orange ou whisky, je n'ai pas l'intention de vous juger. Une chanson de marin qui est proposée ici par le baryton très gaillard, Brinterfell.

Le baryton gallois Bryn Terfel qui s'encanaille dans ses chansons de marin et notamment dans ce Whiskey Johnny. 9h12 et 6 secondes, petit hommage rapidement et pourtant un homme qui mériterait des heures et des heures, alors certainement à écouter sa musique, c'est Ivan Moravec, le pianiste tchèque Ivan Moravec qui est décédé le 27 juillet comme aujourd'hui, mais c'était en 2015. Il avait 84 ans à l'époque, Ivan Moravec, et il faut écouter ses enregistrements de Chopin, les préludes, la quatrième ballade, il faut écouter les œuvres de César Franck par ce pianiste. À la table d'écoute ici sur Musique 3, on avait notamment vu sa version du deuxième concerto de Brahms, aussi remporté à la comparaison à l'aveugle. Eh bien, Dieu sait que cette œuvre de Brahms, elle est largement enregistrée. Et voilà, il y a plein de choses à écouter de lui. Il y a un quatrième de Beethoven, notamment aussi en 1963, qui est extraordinaire. Cet homme-là, assez discret finalement, hein, qui a terminé sa carrière de manière fort discrète. Je me rappelle l'avoir écouté à Paris. C'était peu avant qu'il meure au Théâtre du Châtelet, la salle était à moitié vide et il jouait de petites œuvres de Chopin, des mazurkas, très discrètement. Un homme, un vieux monsieur déjà, et pourtant un homme qui était vraiment capable de la plus belle musique du monde. On va l'écouter justement en concert, justement dans une mazurka de Chopin, ces miniatures qu'il parvenait à ciseler comme personne, ce qui permettra de commémorer sa disparition et de l'applaudir à la fin.

Des applaudissements, en effet, pour Ivan Moravec, le pianiste tchèque qui nous quittait il y a 11 ans exactement. C'était le 27 juillet 2015. On l'écoutait ici en concert, jouer cette mazurka en do dièse mineur de Frédéric Chopin. 9h18 et 31 secondes. On va poursuivre avec ce qui est peut-être la plus belle musique du monde, le quintet en do, le quintet à deux violoncelles de Franz Schubert.

Le début de l'adagio du quintet à deux violoncelles de Franz Schubert. On écoutait le quatuor Lassalle et le violoncelliste Linarel. On poursuit au piano à quatre mains.

Arthur Ancel et Ludmila Berlinskaya dans le menuet de la petite suite pour piano à quatre mains de Claude Debussy. On poursuit avec la symphonie pathétique de Tchaïkovski, sa sixième symphonie, mais quand elle n'est pas encore trop pathétique, il y a des heures pour la souffrance et là, c'est pas le moment.

Ces instants d'air gracieux dans la symphonie pathétique, la sixième symphonie de Piotr Ilitch Tchaïkovski. On écoutait ici la version de la Tonhalle de Zurich sous la direction de Paavo Järvi.

Le pianiste Julien Liber dans l'Allemande qui ouvre la 5e suite française de Jean-Sébastien Bach. 9h37 et 24 secondes. Ayant constaté, après de nombreux échecs, que je n'étais pas capable moi-même de chanter la sérénade, je propose de laisser faire un ténor compétent, et même plus que ça, Raúl Jiménez, qui est ici le comte Alma Viva dans le Barbier de Séville de Gioachino Rossini, et on écoute cette sérénade de l'acte 1.

Le ténor Raúl Jiménez et l'orchestre de chambre de Lausanne sous la direction de Jesús López Cobos dans Ecoridente in Cielo, la sérénade d'Alma Viva, le conte Alma Viva dans l'acte 1 du Barbier de Séville de Gioachino Rossini. On poursuit avec un concerto pour hautbois de Johann Battista Pla et on écoute Xenia Lefleur en soliste et la Batzdorfer Hofkapelle.

La oboïste Xenia Loeffler et la Batzdorfer Hofkapelle dans cet extrait de ce concerto pour hautbois en si bémol de Johann Battista Pla. 9h48 et 22 secondes. On va maintenant s'intéresser aux pantoufles perdues au marâtre et puis à la dimension psychanalytique qui accompagne Cendrillon, en l'occurrence le Cendrillon de Jules Massenet.

un petit bout de ce ballet Cendrillon de Jules Massenet par l'Academy of St. Martin in the Fields sous la direction de Neville Mariner. 9h50, on va se diriger tout doucement vers le journal de 10h avec ces pièces qui se regroupent sous le nom de Sur un sentier recouvert. Ce sont des cahiers de pièces pour piano de Leoš Janáček, courte pièce écrite au début du XXe siècle et comme souvent chez Janáček, des pièces très, très imprévisibles.

0: Le pianiste Marc-André Hamelin dans quelques extraits du premier cahier sur un sentier recouvert de Leoš Janáček. Dans quelques instants, bien sûr, vous retrouverez les informations de 10h. La grande matinée se poursuit, simplement on passe le relais et on le passe à Caroline Sordia. Bonjour Caroline.
1: Bonjour Pierre.
0: Alors, en quoi est-ce que ça va être formidable dans les heures à venir?
1: Ça va être formidable parce que j'ai essayé de me transformer en Vanessa Fantinelle en écoutant beaucoup de chansons françaises. Et donc on aura, entre autres, La Reine de la Nuit, Le Chien de Liszt. Oui. Et une question qui va vous parler, Pierre, c'est qui a inventé le piano?
0: Ah oui, mais ça je ne peux pas donner la réponse, sinon ça,
1: vous n'avez pas le droit, il faut écouter l'émission pour le savoir.
0: Bon, parfait, donc la grande matinée se poursuit évidemment jusqu'à 13h, ce sera juste après le journal de 10h.
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0: Et le journal de 10h, eh bien c'est pour maintenant.
3: Bonjour, l'incendie en Gironde, globalement stable ce lundi matin. Après une cinquième nuit de lutte contre les flammes, la météo était plus favorable ces dernières heures. Ce sont les premiers signaux positifs depuis mercredi dernier là-bas, après l'évacuation de plus de 200 000 personnes et le sinistre de 240 habitations.

0: Résidents d'un camping et ceux d'une maison de retraite proche de la capitale devraient pouvoir regagner leur logement dans les prochaines heures. Des lignes de bus reprennent peu à peu et des agriculteurs vont pouvoir retourner dans leurs exploitations ce lundi pour nourrir leurs animaux. La situation s'améliore donc, même si le feu n'est toujours pas maîtrisé en Espagne. À Madrid, ce sont 60 000 personnes qui avaient été évacuées, qui sont toujours évacuées pour l'instant, près de Madrid. Deux personnes sont mortes à Seattle, dans le nord-ouest des États-Unis. Après une fusillade lors d'un festival culinaire en plein centre-ville, au moins 4 personnes ont été blessées, parmi lesquelles un enfant de 2 ans. Un suspect a été arrêté selon la maire de cette grande ville américaine. Une enquête est en cours pour déterminer les circonstances de cette fusillade. Et puis en sport, Alexander Blok redevient numéro 1 du tennis belge après sa défaite en finale du tournoi d'Estoril au Portugal face au Français Lucas Vanhache. Il monte à la 32e place du classement ATP, son meilleur classement en carrière, et passe devant Zizou Berckx, 36e, et Raphaël Collignon, 38e, ce qui fait quand même toujours 3 Belges dans le top 40 en tennis. Voilà pour ces infos, bonne journée.
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3: Bienvenue si vous nous rejoignez sur Musique 3 et merci d'être à l'écoute. Alors dans cette deuxième partie de Grande Matinée, on va se faufiler chaque matin entre la musique, le concours, un podcast, il y a beaucoup de séquences, parmi lesquelles notre rendez-vous quotidien avec les académies.
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3: Toute la semaine, nous serons à Waterloo, qui se distingue par sa modernité. Il y a une filière transition, il y a des cours de chant pop, des chœurs, et de manière générale, une ouverture vers la musique actuelle. On peut s'inscrire à partir de 5 ans et jusqu'à 105 ans, mais je pense qu'ils sont assez flexibles sur la limite d'âge supérieur. Ce matin, c'est un élève adolescent qui nous partage son expérience.
4: Bonjour, je m'appelle Pierre, j'ai 16 ans et j'ai cours de percussion à l'Académie de Waterloo avec Adrien Fortan. Aujourd'hui, j'aimerais vous parler du Boléro de Ravel, parce que c'est l'un des rares morceaux pour orchestre symphonique où la percussion est réellement mise à l'avant. La caisse claire joue un même rythme, en fait, on appelle ça un ostinato, du début à la fin, d'abord à une nuance qui est extrêmement faible, et alors à la fin, la nuance est extrêmement forte. Je voulais parler de ce morceau parce que j'ai une expérience personnelle, en fait, avec le Boléro de Ravel. J'ai eu la chance de jouer la caisse claire à un stage d'été, et donc à chaque fois que j'entends la pièce commencer, je me rappelle à quel point j'avais les mains moites sur mes baguettes avant de commencer l'œuvre. Puisque la partie de caisse claire est considérée comme très difficile pour le percussionniste.

0: Le Symphonia of London, dirigé par John Wilson, interprétait le boléro de Ravel. C'était un choix musical de Pierre, percussionniste en herbe à l'Académie de Waterloo. On ne s'en lasse pas, même si on l'entend pour la 30 millième fois. Puis il y a des petites oreilles qui l'entendent pour la première fois.
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0: On reste avec la jeunesse dans le podcast Raconte-moi un classique. C'est un podcast pour les petites oreilles, mais les grandes s'y retrouvent aussi avec plaisir. Et l'épisode d'aujourd'hui pourrait même ressusciter les dessins animés de votre enfance.
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3: Bonjour, je m'appelle Anaïg et je vous emmène dans l'univers extraordinaire des classiques de la musique. À la découverte d'histoires fabuleuses, d'anecdotes amusantes et même de liens inattendus. Comme chaque fois, commençons en musique. Vous reconnaîtrez probablement ceci. Chris, tu nous lances le premier morceau ?
4: Et c'est parti !

0: C'est le célèbre générique de Tom et Jerry. Et c'est ainsi que commence l'un de leurs légendaires dessins animés, The Cat Concerto, le concerto du chat. Dans ce dessin animé, Tom, le chat, est un pianiste qui s'apprête à jouer en concert. Et Jerry, la souris, est installée dans le piano et y dort profondément. Lorsque Tom commence à jouer du piano, il réveille Jerry. Jerry y voit évidemment une déclaration de guerre. La bataille entre le chat et la souris peut commencer. C'est un dessin animé très divertissant, qui a même remporté un Oscar. Des millions de personnes dans le monde ont vu cet épisode de Tom et Jerry. Y compris un petit garçon en Chine. Il avait 3 ans. Son nom est Lang Lang. Il a trouvé fantastique de voir Tom jouer du piano dans un costume très chic.
1: Moi aussi, je veux faire ça,
0: a pensé ce petit garçon.
2: Il s'appelait comment?
0: Lang Lang. Retiens bien son nom. Mais revenons à la musique, car elle joue ici le rôle principal. C'est un morceau de piano très riche et flamboyant. Tantôt solennel. Tantôt rêveur. Tantôt joyeux, rythmé, dansant. Ou encore... Admettez-le, ça a l'air plutôt comique. Il s'agit d'un morceau composé par Franz Liszt, la rhapsodie hongroise numéro 2. Liszt a vécu au 19e siècle, soit dans les années 1800. C'était un compositeur romantique hongrois et un très bon pianiste. Et pas seulement très bon, carrément le plus grand virtuose du piano de tous les temps. Oui, c'est comme ça qu'on les appelle. Quelqu'un qui joue très très très très bien du piano est un virtuose du piano. Et ce qui est étonnant, c'est que Liszt fut en quelque sorte le tout premier virtuose du piano. Il est pratiquement l'inventeur de ce concept. Parce que Liszt ne faisait pas que donner des concerts, il en faisait vraiment une expérience, un véritable spectacle. Il fut d'ailleurs le premier à placer le piano sur scène, comme on peut le voir chez Tom et Jerry, de profil. De cette façon, le public pouvait voir ses mains danser, papillonner, galoper, sauter sur le clavier, et parfois même marteler, comme ici par exemple. Parfois, il frappait le piano si fort que les cordes du piano cassaient. Cela arrivait souvent. En fait, s'il ne cassait aucune corde, le public était déçu. Ouais, les cordes cassées de Liszt étaient de véritables objets de collection. Ses fans en ont même fait des bracelets.
2: Des fans?
0: Oui, des fans. Parce que Liszt était une vraie star. La toute première rockstar. Ouh là là, mais qu'est-ce que c'est que ça?
2: Eh ben, t'as dit rockstar. Alors,
0: Ok, mais les guitares électriques n'existaient pas encore à cette époque.
2: Ah bon? Ok.
0: Liszt était la première rockstar et il était incroyablement populaire. Comme les pop stars d'aujourd'hui. Et il faisait des tournées dans toute l'Europe. Chris, qu'est-ce que c'est que ça?
2: C'est le bus de la tournée.
0: Un bus de tournée? Non mais réfléchis un peu, les bus ça n'existait pas encore. Tout se faisait avec des chevaux, avec une calèche.
2: Ah, d'accord, attends.
0: Voilà qui est mieux. Bref, Liszt voyage à travers toute l'Europe pour donner des concerts. De la France à la Russie, de l'Allemagne à la Turquie, de l'Espagne à l'Écosse. Oui, c'est ça, l'Écosse, on a compris, Chris. Bon, arrête ça. Donc, partout où Liszt jouait, les gens devenaient complètement fous. C'était du jamais vu. À cette époque, Taylor Swift, Harry Styles, Justin Bieber n'étaient pas encore nés. Beaucoup de femmes tombaient amoureuses de Liszt. Non seulement il était extrêmement doué, mais il était aussi extrêmement beau.
3: Oh, Franz Liszt, quel bel homme, grand, mince, de beaux grands yeux, la mâchoire saillante. Et quand il joue du piano, ses mouvements avec ses mains si gracieuses. Et puis ses beaux cheveux longs et flottants.
0: Ah oui, les cheveux de Liszt, c'est toute une histoire. Ses fans lui demandaient si souvent une mèche de cheveux qu'il n'arrivait pas à suivre. Alors, il a eu une idée. Il est entré dans un magasin, a acheté un chien, et à couper les poils du toutou pour ensuite les envoyer à ses fans.
3: Regardez, reçu de Liszt, une mèche de cheveux. Oh, c'est magnifique, n'est-ce pas? Mais ça pue! Oh, c'est dégoûtant.
0: Oui, cette drôle d'histoire à propos de ce chien, ça me rappelle encore celle du chat et de la souris, Tom et Jerry. Et tu te souviens qui m'éteint cette histoire?
2: Ah oui, oui, Lang Lang.
0: Oui, le petit garçon chinois de 3 ans qui rêvait de devenir pianiste. Eh bien, 10 ans après avoir vu cette vidéo avec la musique de Liszt, il a remporté le concours international Tchaïkovski pour jeunes musiciens. Aujourd'hui, Lang Lang est l'un des pianistes concertistes les plus célèbres au monde. Comme Liszt en son temps, Lang Lang parcourt le monde pour donner des concerts. Nous nous quittons avec Lang Lang interprétant un morceau de son compositeur préféré. Devinez de qui il s'agit ? Allez, à la prochaine !

0: À la prochaine pour de nouvelles découvertes dans le monde surprenant des classiques.
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0: La musique de Julius Röntgen, alors je ne sais pas si c'est Röntgen ou Röntgen, puisque son grand-père était allemand, mais lui était né aux Pays-Bas. En tout cas, il est donc né aux Pays-Bas à la toute fin du 19e siècle, et cette petite pièce mutine de sa composition était extraite de sa suite sur des airs populaires norvégiens et interprétée par Markus Maskunitti et Martin Sturfelt. Tout cela, bien sûr, pour nous rendre en Norvège avec un extrait du concert de 13h.
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0: Toute l'année à 13h, on vous propose un moment de concert. Et puis cet été, ce concert est sélectionné chaque jour parmi le meilleur de ce qui a été enregistré ici chez nous par l'équipe de Musique 3. Aujourd'hui, Laurent Grolus nous emmènera dans la salle Henri Leboeuf à Bruxelles réécouter le concert des lauréats du concours Anne-Elisabeth 2025. C'était le 11 juin de l'année dernière. Au programme Beethoven, Chopin et Grieg, la Norvège donc, tout en concerto, avec le fleuron des jeunes pianistes Nicolas Meussen, Wataru Hisasuse et Valère Burnon, les trois premiers lauréats de cette édition spéciale piano. Pour les accompagner, l'orchestre, c'est le Antwerp Symphony Orchestra, conduit par Marc Albrecht. Et le deuxième lauréat, Wataru Hisasuse, avait justement choisi le concerto de Grieg. C'est celui qu'on va écouter tout de suite en avant-goût du concert de 13h.

0: C'était un extrait du concert qu'on vous proposera en intégralité à 13h sur Musique 3, présenté par Laurent Grolus. Avec au programme de ce concert aussi, les deux autres premiers lauréats du concours Reine-Élisabeth dans le 23e concerto de Beethoven en sol majeur. Et le premier concerto opus 11 de Chopin, là, c'était du Grieg, le concerto en la mineur, opus 16, avec Wataru Hisasuse au piano.
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0: Vous êtes bien à l'écoute de la grande matinée de Musique 3. Nous sommes le 27 juillet et on fête aujourd'hui les Natali. Alors Natali, ça vient du latin Natale Domini, c'est la naissance du Seigneur. Donc quelque part, c'est un peu l'anniversaire des anniversaires aujourd'hui. On salue toutes les Nathalie, et en particulier celle qu'on va entendre à présent, une certaine Nathalie de Sète, dans un air que tout le monde connaît.

Si vous voulez chanter avec, il vaut mieux avoir les cordes vocales bien échauffées. C'était la soprano Nathalie Dessay, accompagnée par The Orchestra of the Age of Enlightenment dans le célèbre air de La Reine de la Nuit, air du deuxième acte de La Flûte Enchantée de Mozart. Et maintenant, un petit peu de musique à la lisière du baroque et du classique, la musique de Carl Philipp Emanuel Bach. On va écouter un extrait de son concerto pour violoncelle en La majeur, qui s'inscrit dans ce qu'on a appelé le style sensible, Empfindsamkeit, un style qui consiste principalement à susciter les émotions de l'auditoire. Et pour cela, on privilégie l'expression intime, les mélodies poignantes, les cassures de rythme, la surprise harmonique. Pour tout cela, on peut faire confiance à Carl Philipp Emanuel Bach.

C'était Nicolas Hallstatt au violoncelle et l'ensemble Arcangelo sous la baguette de Jonathan Cohen dans la musique de Carl-Philipp Emanuel Bach et plus précisément deux mouvements de son concerto pour violoncelle en la majeure. Il est 10h52 et nous allons valser tranquillement jusqu'aux informations de 11h.

0: C'était la grande valse de concert pour violon et piano, l'opus 3 d'Eugène Isaïe avec Sylvia Huang au violon et Eliane Reyes au piano. Restez bien à l'écoute de Musique 3 car la grande matinée continue juste après le journal. On partira vers les îles britanniques, il y aura aussi le concours. Bref, restez à l'écoute sur Musique 3.
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0: Et les informations vous sont présentées par Esmeralda Labi.
4: Bonjour et merci d'être là. La Belgique a affiché le taux de surmortalité le plus élevé d'Europe durant la vague de chaleur de la fin du mois de juin. Selon l'Institut de santé publique Sienzano, 2000 décès supplémentaires ont été enregistrés chez nous, soit une surmortalité de 48%. Maintenant, si l'on confronte les chiffres belges avec le nord de la France, la surmortalité est équivalente. Les habitants des régions les plus pauvres ont été plus durement touchés par la canicule. Une nouvelle vague de chaleur est attendue cette semaine. Et sur le front des incendies en France, après plusieurs jours de progression ininterrompue en Gironde, la situation est restée globalement stable la nuit dernière. Depuis 10h ce matin, le président Emmanuel Macron préside une réunion de crise. Météo France annonce des maximales jusqu'à 40 degrés cette semaine, avec des vents un peu moins fort, mais plus sec. Rien qu'en Gironde, les flammes ont déjà ravagé 42 000 hectares, entraînant l'évacuation de 220 000 personnes, une opération d'une rare ampleur. Si aucune victime civile n'est à déplorer, 84 sapeurs-pompiers ont été blessés, dont 10 ont dû être évacués. Le feu

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2: Deux vents qui compliqueront la tâche. Le Premier ministre espagnol Pedro Sánchez a renouvelé son appel à un pacte national pour lutter contre les effets du changement climatique. Il est attendu aujourd'hui sur le terrain dans la zone sinistrée de Castellón près de Valencia. 1000 nouveaux cas d'Ebola en 10 jours en République démocratique du Congo depuis que l'épidémie s'est déclarée en mai dernier. 1354 personnes sont mortes. La souche qui frappe l'est du pays n'a pas encore de vaccin, mais un premier volontaire a reçu vendredi un traitement expérimental. Pour terminer sur une note plus positive, la 20e édition de Tomorrowland s'est clôturée hier soir. Aucun incident majeur n'a été signalé pour cette 20e édition. Tomorrowland a toutefois dû se passer d'effets pyrotechniques le premier week-end, la sécheresse ambiante ayant en effet poussé les autorités à interdire ce type de démonstration. Voilà, c'est la fin de ce flash. Agréable et douce journée.
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4: Merci d'être avec nous sur Musique 3. On continue cette grande matinée pleine de musique, mais aussi pleine de questions. En effet, dans quelques instants, on écoutera la question et la réponse de Clément. Il se demande aujourd'hui qui a inventé le piano. Plus tard, vers 11h40, on aura le concours avec des places à remporter ce lundi pour un disque du pianiste Alexandre Kantorov. Il est 11h03. Merci d'être avec nous sur Musique 3.
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4: Je fais de mon mieux pour être Vanessa Fantinel ce matin. Et on commence cette deuxième partie de grande matinée par un petit peu de harpe.

0: Une petite toccata scintillante qui fait du bien au moral, c'est la musique de Nino Rota, interprétée à la harpe par Anne-Lene Lennartz. Il est 11h06 et c'est l'heure de la séquence « Telle est la question » de Clément. Trois petites minutes pour apprendre un petit quelque chose en plus. Et aujourd'hui, on se demande comment est né le piano.
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2: Qui a inventé le piano ? Telle est la question. On prend donc notre machine à remonter le temps, un peu plus de 320 ans en arrière. Vers l'an 1700, notre homme est un facteur de clavecin qui, à la demande du prince Ferdinand de Médicis, le fils du duc de Toscane, déménage à Florence pour devenir le facteur officiel des instruments de la cour. On lui demande donc de construire les clavecins et autres instruments à clavier. Il semble que le prince avait repéré les talents d'inventeur de notre artisan. Celui-ci se nomme Bartolomeo Cristofori. Pour savoir qui a inventé le piano, il faut retrouver la musique de Domenico Scarlatti. Il était claviériste virtuose sur clavecin à l'époque et il est de passage à Florence et il découvre ainsi l'invention de Cristofori, le fameux piano forte, ancêtre direct de notre piano moderne. Il lui en commande 5 et se les fait livrer en Espagne. Il est vrai que jusqu'à la moitié du XVIIIe siècle, le clavecin prédomine le monde. Des instruments à clavier, c'est un instrument à cordes pincées qui est plutôt présent dans l'aristocratie et les cours. À la maison, on lui préfère le clavicorde, tout petit clavier qui a un son très doux et qui fait au fond très peu de bruit. Ces instruments ont un grand défaut pour Cristofori, ils ne permettent aucune nuance. Et oui, car la corde est juste pincée pour le clavecin ou effleurée par une tangente pour le clavicorde et le son est donc immédiat mais figé. Aucune possibilité avec ce mécanisme de jouer fort ou encore plus doux. Grâce à l'engagement du prince Ferdinand et de son mécénat, Cristofori va pouvoir innover et faire des expériences et des recherches. Il invente alors un système de petits marteaux qui vont venir frapper la corde. Plus on frappe fort, plus le son est puissant et lorsqu'il présentera à la cour son invention, il l'appelle clavecin avec des nuances douces et fortes. Tout le monde est séduit et tout le siècle s'arrachera le nouveau-né. Le piano forte donc, qui deviendra au fil des ans le piano. On se l'arrache de Haydn à Mozart en passant par Beethoven et Chopin. Jusqu'au milieu du 18e, donc, comme je vous le disais, on écrivait un peu indifféremment pour tel ou tel clavier et les instrumentistes dont nos célèbres compositeurs jouaient à l'occasion soit du clavecin, soit de l'orgue. Mais peu à peu, grâce à la popularité et aux possibilités de ce nouvel instrument, le pianoforte, les propositions d'instrumentation vont changer. La musicologue Marieke Spans nous en donne un exemple parlant. Au début, sur les partitions de Beethoven, on trouve l'indication pour le clavecin ou le pianoforte. C'est qu'à cette époque, beaucoup de musiciens amateurs ou professionnels utilisent encore le clavecin. L'éditeur exprime là un souci commercial. À partir de la sonate pathétique de Beethoven, on inverse la tendance, on précisera pour le pianoforte ou le clavecin. Les débuts de la suprématie du piano se font jour donc avec cette sonate pathétique de Beethoven.

0: François-Frédéric Guy au piano dans le deuxième mouvement de la sonate pathétique en do mineur, opus 13, numéro 8 de Ludwig van Beethoven. Vous pouvez retrouver la séquence « Telle est la question » de Clément Lvoût sur notre plateforme Ovio.
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0: L'été en musique avec la grande matinée qui se poursuit jusqu'à 13h et une programmation concoctée par Anne Herman. Elle ne pouvait pas deviner la météo à l'avance, mais il se trouve que la séquence qui va suivre se prête bien à la température du jour, puisqu'on va partir sur un petit quart d'heure britannique. On commence tout de suite avec la musique de Charles Villiers Stanford.

Tia King à la clarinette et Clifford Benson au piano dans une œuvre pleine d'élégance. C'était la sonate pour clarinette et piano opus 129 de Charles Villiers Stanford et c'était plus précisément le troisième mouvement, l'Allegretto Grazioso. Alors j'ai dit tout à l'heure quart d'heure britannique, j'aurais dû préciser que Stanford est né en Irlande. Il a ensuite travaillé au Royaume-Uni, en Angleterre, puisqu'il a cofondé le Royal College of Music en 1882, où il a enseigné jusqu'à la fin de sa vie la composition. Et parmi ses élèves, il y avait un certain Ralph Vaughan Williams, dont on va écouter tout de suite une œuvre pas tout à fait de saison, puisqu'il y a une danse de Noël.

C'était Timothy Redoubt à l'alto et l'Orchestre de Chambre de Lausanne sous la direction de James Phillips. Dans la suite pour alto et orchestre, Prélude, Carol et Christmas Dance de Ralph Vaughan Williams. Alors Vaughan Williams était très influencé par la musique traditionnelle, mais aussi les instruments traditionnels des îles britanniques. En 1933, il a été élu président de la British Pipes Guild. Et c'est pour des flûtes en bambou qu'il a écrit la suite for pipes qui va suivre.

C'était le Flanders Recorder Duo Tom Bates et Joris van Houtem, certainement, toutes sur des flûtes en bambou dans cette suite for pipes de Ralph Vaughan Williams. Et à présent, on va écouter Les Éléments. C'est une suite de danse, une symphonie de danse composée par Jean Ferry Rebel. Et donc, chacune des danses représente la création des différents éléments, la terre, l'eau, le feu. Mais avant ces différents éléments, il y a le chaos originel.

0: Une musique incroyable d'énergie et de modernité, c'était Le Chaos, un extrait de la suite de danse Les Éléments de Jean Ferry Rebelle, interprété par Musica Antiqua Köln sous la direction de Reinhard Goebel.
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0: 11h40, comme promis, c'est l'heure du concours dans la grande matinée. Et aujourd'hui, on vous propose de jouer pour un disque. C'est de la musique pour piano de Brahms et Schubert, enregistrée par Alexandre Kantorov. C'est un très grand interprète, même si c'est un très jeune interprète. On le surnomme la tsar, le tsar, peut-être la star aussi, mais le tsar du piano. Une vraie superstar de la musique. Il a été le premier Français en 2019 à remporter la médaille d'or du concours international Tchaïkovski. Il n'avait que 22 ans. Et pour le disque qu'on vous propose de gagner, il a choisi des transcriptions par Franz Liszt de Lieder de Schubert, mais aussi la première sonate de Brahms, une œuvre de jeunesse audacieuse et ambitieuse, envoyée par un jeune Brahms de 20 ans à des imprimeurs en 1853 avec une lettre de recommandation de Robert Schumann, rien de moins. On va tout de suite écouter un extrait de cette œuvre de Brahms pendant que vous jouez. 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

C'était Alexandre Kantorov au piano dans le quatrième mouvement Allegro con fuoco, presto non troppo ed agitato de sa sonate pour piano, de la sonate pour piano numéro 1 en do majeur de Johannes Brahms. C'est donc un extrait du CD de musique de piano d'Alexandre Kantorov qui a été remporté par Marie Houry qui nous écoute de Beaufay. Bravo à vous Marie et merci à toutes et à tous pour votre participation. Le concours ce sera aussi demain vers la même heure, aux alentours d'11h et demi, 11h40. En tout cas, bravo à Marie et merci à vous d'avoir joué avec nous. On va rester avec Schubert pour nous accompagner vers les infos de midi et vers la météo. Ce sera un trio pour piano, violon et violoncelle en si bémol majeur.

0: Vous écoutiez le rondo tiré du trio pour piano, violon et violoncelle numéro 1 en si bémol majeur de Franz Schubert. Et c'était le trio Dali qu'on écoutait, Amandine Savary au piano, Vineta Sareika au violon et Christian-Pierre Lamarca au violoncelle. Il est 11h58, vous êtes bien à l'écoute de Musique 3. Dans quelques instants, ce sera le journal et puis nous, on se retrouve juste après pour une dernière heure de grande matinée où on ira du 16e siècle jusqu'au 20e siècle, en passant aussi par Chopin, par Dvorak, qui est notre œuvre de la semaine, et par une petite information sur la Rossinimania. Ce sera dans le podcast Scandale, préparé par ma collègue Axel Thierry. Alors merci à vous d'être à l'écoute. Vous êtes bien sur Musique 3 et on se retrouve dans quelques instants après le journal.
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0: Le journal de midi vous est présenté par Esmeralda Labi.
3: Bonjour et merci de vous informer avec nous. Moins de foyers actifs en Gironde. L'incendie qui a déjà ravagé 42 000 hectares n'est toujours pas fixé. Mais la météo est un peu plus favorable. Il y a moins de vent. Ceci étant, Météo France prévoit une probable vague de chaleur depuis le sud-ouest à partir de demain, avec des maximales jusqu'à 40 degrés et des vents un peu moins forts mais plus secs. 220 000 personnes ont été évacuées. 13 000 entreprises sont concernés. Les victimes des incendies bénéficieront de mesures exceptionnelles pour leur relogement et leur déclaration de sinistre. Les assureurs prendront en charge les frais de relogement et étendront également le délai octroyé pour transmettre les déclarations de sinistre aux compagnies d'assurance. En Espagne, là, les incendies qui sévissent depuis plusieurs jours près de Madrid ont ralenti leur progression la nuit dernière, même si le feu reste actif. 3 fronts ont été identifiés et la population est invitée à faire preuve d'une extrême prudence. Chez nous, il a fait chaud aussi et les températures vont repartir à la hausse cette semaine. Des températures qui ont eu des conséquences graves. La Belgique a affiché le taux de surmortalité le plus élevé d'Europe durant cette canicule. Des taux plus élevés que chez nos voisins français et néerlandais. Selon l'Institut de santé publique Sienzano,

0: 3 personnes sont mortes, 4 autres ont été blessées. Les faits se sont déroulés lors d'un festival gastronomique. Un suspect s'était rapidement livré. Le second a donc été interpellé ce lundi. Et pour terminer cette belle prise de la police italienne, 2,6 tonnes de cocaïne ont été interceptées au large des côtes portugaises. Valeur marchande, 500 millions d'euros. 4 personnes ont également été arrêtées. Voilà, fin de ce flash. Bon appétit si vous vous apprêtez à passer à table.
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2: Bon appétit et merci Esmeralda. Et tout de suite, c'est la météo. Mélanie Pousseur, bonjour à toutes et tous. Cet après-midi, les cumulus se reforment, donc on aura un ciel assez variable. Plus de soleil attendu au littoral, de belles éclaircies aussi vers Anvers ou encore vers Gand. Pour les températures, comptez de 20 à 24 degrés. Ce soir et cette nuit, les cumulus vont se dégonfler. Une nuit assez étoilée dans l'ensemble nous attend, avec des minima entre 10 et 16 degrés. Pour demain, du soleil tout au long de la journée, avec des températures en hausse. Au meilleur du jour, il fera 26 degrés à Ostende, 27 degrés sur les hauteurs de Saint-Hubert, 29 degrés à Bruxelles, 30 degrés à Tournai. Et puis mercredi, ça continue de grimper, des maxima entre 31 et 35 degrés.
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2: Je suis très heureuse d'être encore une heure avec vous pour cette grande matinée. Et dans cette dernière partie d'émission, on a rendez-vous avec Le Scandale, un podcast en forme de Gazette People de l'histoire de la musique. Ce sera dans quelques instants, juste après un petit peu de méditation au clavecin.

Le compositeur anglais John Bull a fui l'Angleterre en 1613 pour une sombre histoire d'adultère et s'est retrouvé facteur d'orgue aux Pays-Bas, puis à Anvers, d'où cette Dutch Dance pour clavecin. C'était Pierre Antaille que vous écoutiez l'interpréter. 12h06, c'est maintenant l'heure du potin sur Musique 3, mais attention, un potin extrêmement documenté. C'est celui d'Axel Thierry qui s'est fait un plaisir de jouer les paparazzis radiophoniques pour le podcast de l'été Scandale. Et aujourd'hui, elle nous parle de Rossini Mania.

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1: Bonjour, Hélène Bourgois est à la réalisation. Bienvenue dans cette émission, elle est consacrée à Gioachino Rossini, à sa flamboyante conquête de l'Europe et à un scandale retentissant, celui de la création du Barbier de Séville. En l'espace de quelques années, Rossini devient une star. Sa musique séduit d'abord toute l'Italie, depuis le haut de la botte jusqu'au talon, puis son succès dépasse les frontières pour atteindre Vienne, Londres, Paris. Une véritable fureur rossinienne se répand en Europe. Le phénomène est si fulgurant qu'on parle de Rossini-mania. Voici l'ouverture de la Pie voleuse. Rossini raconte avec humour comment elle a vu le jour. La veille de la première, il ne l'avait toujours pas terminée et le directeur du théâtre voit rouge. Rossini écrit « J'écrivis l'ouverture de la Pie voleuse la veille de la première, sous le toit de la Scala. Le directeur m'avait enfermé et j'étais gardé par 4 machinistes. Ils avaient reçu l'ordre de passer mon manuscrit par la fenêtre, page par page, au copiste qui attendait pour préparer les parties séparées. Et si mon papier n'était pas prêt, ils avaient aussi reçu comme consigne de me jeter par la fenêtre. »

L'ouverture de la pivoleuse de Gioachino Rossini sous la direction de Riccardo Chailly. L'aventure commence vers 1811-1812, à Venise, une ville où la vie théâtrale se porte bien. C'est aussi la capitale des divertissements, même si elle s'est un peu assagie depuis la fin du XVIIIe. À l'époque de Rossini, le carnaval a un peu perdu de son faste, mais on peut encore bien s'y amuser. Rossini a 19 ans quand il est repéré par le directeur d'un théâtre. Il a sa première grande chance, composer un opéra pour la saison de carnaval 1811. Et il écrit L'Inganno Felice, la tromperie heureuse, créée le 8 janvier 1812 au Théâtre San Mosè de Venise. Et c'est un succès. Après la ville, Rossini veut conquérir les Milanais et le public de la Scala. Il leur propose un opéra raffiné. La pierre de touche, la Pietra del Paragone. La première représentation, en 1812, est un triomphe. Rossini devient le chouchou des Milanais et des foules de spectateurs se déplacent des villes avoisinantes pour assister à son opéra. Il n'a pas le temps de se reposer sur ses lauriers. Il a reçu une commande du théâtre de la Fenice. Il s'agit de ne pas décevoir les Vénitiens. Ils attendent fébrilement son opéra Seria. Ce sera Tancrède, sur un livret inspiré de Voltaire. Le soir de la première arrive, les auditeurs pénètrent dans le grand théâtre, si élégant avec son intérieur néoclassique et sa lumière diffuse. Il y a aussi des lieux pour prendre du bon temps, un café, une salle de jeu et de billard. Quand l'opéra de Rossini résonne dans la grande salle, c'est un nouveau triomphe. À la dernière représentation, l'enthousiasme du public est immense.

0: Titanti palpiti de Tancred de Rossini, avec Cecilia Bartoli et sous la direction de Giuseppe Pattane. Il paraît qu'à Venise, les gondoliers chantaient cet air à longueur de journée. Les triomphes du jeune Rossini sont tels que sa réputation arrive aux oreilles attentives de Domenico Barbaia, responsable du théâtre San Carlo à Naples. Il lui propose de devenir le compositeur officiel de la cour. Rossini a 23 ans. Il arrive dans la ville en 1815 et il y restera pendant 7 ans. Il choisit de s'y dédier seulement à l'opéra seria. Son premier opéra à Naples est Élisabeth, reine d'Angleterre. Et la première est encore un succès. Rossini peut ajouter la conquête du public napolitain à son carnet de chasse. Il reçoit beaucoup de propositions des villes du nord de l'Italie et il les accepte toutes. Le voilà qui parcourt la péninsule en tous sens, au point que Stendhal le surnomme le Napoléon de la musique. Mais une ombre plane, à cause de son succès, à cause de la fascination de sa musique sur le public, il fait aussi des jaloux, comme Zingarelli, le directeur d'un conservatoire à Naples, qui lance une campagne de dénigrement contre lui. Rossini poursuit son œuvre sans se laisser impressionner. Comme le dit un proverbe chinois, le plus grand conquérant est celui qui sait vaincre sans bataille.
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Dalla Cieca Cortuna, extrait d'Elisabeth, reine d'Angleterre de Rossini, avec Michael Spirey et sous la direction de Christophe Rousset. C'est Rome qui sera la prochaine conquête de Rossini. Mais cette fois, tout commence mal. La première du Barbier de Séville, le 20 février 1816, au Teatro Argentino de Rome, est l'un des fiascos les plus célèbres de l'histoire de la musique. Les ennemis de Rossini sont décidés à se venger de ses triomphes. On dirait que tous les siffleurs de l'Italie se sont donné rendez-vous dans la salle. Par prudence, Rossini n'ose pas appeler son opéra « Le Barbier de Séville ». L'œuvre est annoncée sous le titre « Alma viva, ossia l'inutile precauzione ».« Alma viva » ou « La précaution inutile ». Une manière d'éviter de froisser les admirateurs d'un autre compositeur, Giovanni Paisiello, dont « Le Barbier de Séville » avait connu un immense succès. Dès les premières minutes, le climat est hostile. Les témoignages parlent d'une véritable cabale. On hue, on siffle, on rit, on interrompt les chanteurs. Et pourtant, ils sont excellents. Rosina est incarnée par Gertrude Righetti Giori. Figaro est chanté par Luigi Zamboni. Et le comte Almaviva par le ténor Manuel Garcia, futur père de Maria Malibran. Mais on dit que très vite, les incidents se succèdent. Au premier acte, Manuel Garcia décide d'accompagner lui-même sa sérénade à la guitare, sous le balcon de Rosina. L'idée devait donner une couleur espagnole au personnage. Hélas, l'instrument est mal accordé et on dit qu'une corde casse au moment même où il entame le chant. La salle éclate de rire et couvre le pauvre ténor de sifflets. La soirée prend alors des allures de comédie involontaire. On dit aussi que le chanteur qui incarne Don Basilio trébuche sur scène. Qu'il tombe, qu'il se blesse au nez et qu'il continue à chanter malgré le sang qui coule. Et comme si tout cela ne suffisait pas, un chat traverse soudainement la scène au milieu de l'action. Le public rit, se met à imiter des miaulements, le tumulte devient général. Certains disent toutefois que ces incidents ne sont pas prouvés. Rossini dirige l'orchestre depuis le clavecin. Il est aussi pris pour cible. Des cris, des moqueries couvrent la musique. À la fin de la représentation, la confusion est totale.

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La Calugna è un venticello du Barbier de Séville de Rossini avec Paolo Montarsolo et sous la direction de Claudio Abbado. Heureusement, le Barbier de Séville ressuscite dès le second soir. La cabale disparaît, la musique est enfin entendue et le public découvre l'esprit et la vivacité de l'œuvre. Ce qui avait été hué la veille devient un triomphe. La presse raconte, le public a voulu voir Maître Rossini plusieurs fois sur la scène. Il a même été accompagné avec les torches du théâtre jusqu'à son habitation. Figaro va conquérir toute l'Italie avant de débarquer à Paris, à Vienne, à Lisbonne, à New York. Son succès est retentissant. Et c'est aussi lui qui vaut à Rossini l'étiquette d'auteur comique par excellence. Pour Rossini, la vie elle-même est un opéra comique. Il confie... Pour ce qui est de l'amour, je le tiens pour la prima donna par excellence, pour un dieu chantant au cerveau des cavatines qui enivrent l'oreille et ravissent le cœur. Manger, aimer, chanter et digérer, voilà les quatre actes de l'opéra comique qui a pour nom la vie et qui se dissipe aussi vite que l'écume d'une bouteille de champagne. Quel parfait imbécile que celui qui le laisse s'enfuir sans l'avoir savouré. À Rome, Rossini se rend aux réceptions de la princesse Paolina Borghese. Il fait beaucoup d'effets en chantant ceci.

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1: Largo al factotum della città du barbier de Séville de Rossini avec Leonucci et sous la direction de Riccardo Jai. Gioacchino Rossini est à Rome pendant une période du carnaval. Il passe de bons moments avec Niccolo Paganini, qui est aussi de passage dans la ville. Ils dissimulent sous des déguisements l'un son embonpoint, l'autre sa maigreur et ils sortent dans les rues. Rossini chante, Paganini l'accompagne à la guitare, ils font fureur. Si l'étoile de Rossini a monté très vite, celle de Paganini n'est pas moins étincelante. Rossini dit qu'il a pleuré 3 fois dans sa vie, pendant la chute de son premier opéra, pendant une promenade en bateau, parce qu'une dinde truffée était tombée à l'eau, et quand il a entendu Paganini pour la première fois. Voici des variations composées par Niccolo Paganini sur un thème de Gioacchino Rossini.

Les variations sur une corde, sur un thème de Rossini, de Paganini, par David Cohen et Olga Sitkovetsky. En mars 1822, Rossini arrive à Vienne. Dès qu'il passe dans la rue, une foule se forme derrière lui. Les fenêtres se remplissent de curieux. La Rossinimania bat son plein. À Vienne, tout est à la mode du compositeur. On vend des reproductions de son portrait, des versions pour guitare de ses airs d'opéra, ou encore des chapeaux et des cravates à la Rossini. Dans les restaurants, on affiche des menus à la Rossini et on lui consacre tout un festival au théâtre. Gioacchino Rossini déchaîne la fureur. Il confie « Je vous assure que les spectateurs ont l'air fous de plaisir ». Franz Schubert écrit à propos d'Othello « Il est impossible de nier à Rossini un génie extraordinaire. L'instrumentation est souvent très originale, de même que le chant ». Vienne a vibré au son de la musique rossinienne pendant 4 mois. Étourdie de plaisir, elle salue le compositeur avec un banquet somptueux. Des célébrités ont assisté à ses opéras, comme par exemple Hegel, qui pense que la musique de Rossini doit être chantée par des Italiens pour donner tout son éclat. Il confie « Je comprends la raison pour laquelle la musique de Rossini est maltraitée en Allemagne. De même que le satin est seulement fait pour les dames et le pâté de foie d'oie seulement pour les palais éduqués, elle est seulement faite pour des gorges italiennes. » Par contre, les compositeurs ne voient pas tous la Rossinimania d'un bon œil. Karl Maria von Weber est en colère. Il décrit Rossini comme le Lucifer de la musique.

Le troisième mouvement du concerto pour clarinette et orchestre numéro 1 en fa mineur de Carl Maria von Weber par Jean-Luc Votano et l'Orchestre Philharmonique de Liège sous la direction de Louis Langrée. Rossini poursuit sa carrière. Il arrive à Londres en décembre 1823. Les Londoniens piaffent d'impatience. Le roi George IV accueille le compositeur avec cordialité et Rossini fait fureur dans les salons. La Rossini Mania de Vienne devient vite une Rossini Fever à Londres. L'humour de Rossini, son charme d'italien hédoniste, en font l'idole des soirées de l'aristocratie anglaise. Il se fait applaudir dans les salons comme pianiste, accompagnateur et chanteur, et il donne des leçons aux nobles et aux riches bourgeois qu'il fait payer très cher. La presse anglaise est un peu réservée. Des critiques estiment qu'il a écrit trop et trop vite. Et ils se plaignent de la fièvre rossinienne qui envahit les théâtres. Ils disent qu'on n'y entend pas assez les compositeurs nationaux. Mais rien n'y fait. Toute la ville résonne des airs d'opéra de Rossini. Gioacchino passe aussi de bons moments à la cour. Le roi adore chanter et il exhibe en privé sa belle voix de basse. On dit qu'un jour, il a demandé à Rossini de chanter un air et qu'il a été tellement pris d'enthousiasme qu'il n'a pu résister au plaisir de l'accompagner de sa voix profonde. Les journaux satiriques se font évidemment une joie de publier des caricatures de la scène. Un soir, on donne une fête grandiose en l'honneur de Rossini au Sénat de Cambridge. Il s'y déchaîne, notamment dans la cavatine de Figaro. On raconte que la foule est dans un tel délire que Rossini doit quitter le bâtiment par une fenêtre.

L'ouverture du Barbier de Séville de Rossini sous la direction de Claudio Abbado. Après Londres, Rossini rejoint Paris. Il y a déjà fait une halte en novembre 1823. On y donnait un repas somptueux en son honneur avec pas moins de 150 invités, dont le tout Paris artistique. Ce dîner incroyable a beaucoup d'écho dans Paris. On en fera même un vaudeville intitulé « Rossini à Paris ou le grand dîner ». En 1824, Rossini vient s'installer dans la capitale française comme directeur du théâtre italien. Il introduit des changements profonds. Il contribue à jeter les bases du grand opéra avec Auber et Meyerbeer. Le grand opéra avec toutes ses caractéristiques, des effets visuels spectaculaires, une intrigue complexe, des mouvements de masse sur scène comme des noces, des combats, des cortèges, des ballets somptueux, de grands sujets historisants, tout cela dans un faste incroyable. À Paris, les opéras de Rossini font salle comble et la foule de ses admirateurs est très nombreuse. Mais il a aussi des ennemis. La ville est devenue le théâtre d'une véritable guerre rossinienne. Le ton monte entre ses partisans et ses détracteurs. On lui reproche la brillance un peu artificielle de sa musique. À Paris, ses adversaires s'en donnent à cœur joie, mais la foule de ses admirateurs est immense. Il reçoit aussi les éloges d'artistes comme Balzac, qui dira qu'il n'ira jamais plus haut, il fera aussi bien, jamais mieux. Le sublime est toujours pareil à lui-même. Quant à la presse, elle le met au défi. Nous attendons de lui un opéra totalement composé pour nous. Rossini va offrir au public parisien Guillaume Tell. La première a lieu le 3 août 1829. Les billets sont vite épuisés. On en trouve encore quelques-uns au marché noir, mais à prix d'or. Dès les premières mesures, le public comprend qu'il s'agit d'un Rossini nouveau. Il a apporté beaucoup de soin à l'ouverture. Selon Berlioz, elle dépeint le calme d'une solitude profonde, ce silence solennel de la nature, quand les éléments et les passions humaines sont en repos.

La Rossini Manière, c'était le podcast que Scandale de notre collègue Axel Diry, que vous pouvez bien sûr retrouver sur Ovio. Alors après cette folie Rossini, je vous propose un petit moment de méditation avec la musique de Morten Lauritsen. C'est une musique composée en 1987 sur des poèmes de la Renaissance italienne.

Vous écoutiez « C'est per avermi oimé », un extrait des madrigaux de Martin Lauritsen, « Six Fire Songs on Italian Renaissance Poems », donc des poèmes inspirés par des poèmes de la Renaissance italienne mis en musique par Martin Lauritsen. Alors, il a appelé ça les « Fire Songs » parce qu'il utilise un accord particulier qu'il a appelé l'accord de feu, et aussi parce qu'il a trouvé la symbolique des flammes, de l'embrasement et du feu très présente dans ses poèmes de la Renaissance. C'était le Chamber Choir of Europe sous la direction de Nicole Matt. À présent, l'œuvre de la semaine, c'est la symphonie numéro 8 de Dvorak, une symphonie écrite à l'automne 1889 dans un petit village tchèque. Et on va l'écouter toute la semaine sous la baguette de quatre grands chefs tchèques. Aujourd'hui, c'est Jiří Belohlávek qu'on va écouter avec le Czech Philharmonic dans le premier mouvement de cette symphonie optimiste et joyeuse en sol majeur. Vous allez reconnaître aussi le son des oiseaux symbolisé par la flûte.

Allegro con brio, effectivement pas mal de brio dans ce premier mouvement de la symphonie en sol majeur opus 88 numéro 8. C'est l'œuvre de la semaine d'Antonín Dvořák et c'était le Czech Philharmonic sous la direction de Jiří Bělohlávek. On retrouve donc cette symphonie demain. Et à présent, on va retrouver un petit peu de sérénité avec une œuvre de Chopin, une ballade composée pour son élève Pauline de Noailles.

0: Etsuko Hirose au piano dans la balade pour piano numéro 3 en la bémol majeur opus 47 de Frédéric Chopin, une œuvre de 1841. Voilà la grande matinée, c'est terminé pour aujourd'hui. On se retrouve demain avec un CD de 500 à gagner et nos podcasts. Schubert chez les Schtroumpfs, aussi la parole aux académies et à l'Académie de Waterloo, Scandale Caffarelli et bien sûr la programmation concoctée par Anne Hermand qu'on remercie. On pense aussi à Vanessa Fantinelle, pensez pour elle, on lui souhaite un prompt rétablissement et merci à elle d'avoir préparé cette émission. Merci également à Maxime André qui m'accompagne à Régie et merci à Peter Demort sans qui cette émission n'aurait pas été possible. J'ai le plaisir de vous retrouver demain. Bon après-midi sur Musique 3.
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2: Bonjour à toutes et à tous. C'est à Bruxelles qu'on a rendez-vous cet après-midi, le 11 juin 2025. Le Palais des Beaux-Arts accueillait le concert de gala des trois premiers lauréats du concours Reine-Elisabeth 2025, qui était, je vous le rappelle, consacré au piano. Une édition qui restera dans les mémoires et dans les annales. Je ne vous l'apprends sans doute pas, puisque cette édition avait vu notre compatriote Valère Burnon remporter le troisième prix de cette compétition, tant commenté et tant convoité aussi. Valère Burnon jouera dans un instant pour nous le quatrième concerto pour piano de Beethoven à ses côtés lors de cette prestigieuse soirée. Wataru Isasue, deuxième lauréat qui proposait le concerto de Grieg. Enfin, c'était à Nicolas Meussen qu'il revenait de clore cette soirée de gala avec le premier concerto pour piano de Chopin. C'est Marc Albrecht qui dirigera aujourd'hui l'Orchestre symphonique d'Anvers et c'est, je vous le disais, avec Valère Burnon que va débuter ce concert. Né en 1998 à Marchand-Famène, le jeune pianiste a fréquenté les meilleures écoles et aussi les plus grands pédagogues, Jean-Claude Van den Heinden et Franck Bralet à la chapelle musicale Reine-Elisabeth, Florence Millet au Conservatoire de Cologne et Léonide Margarius à l'Académie d'Imola en Italie. En finale, vous en rappelez peut-être, Valère Burnon avait proposé un flamboyant troisième concerto de Rachmaninov. C'est le quatrième concerto pour piano de Beethoven qu'il avait choisi pour ce concert de gala. À noter que c'est avec ce même quatrième de Beethoven que l'un de ses maîtres, Franck Bralet, avait triomphé au concours. C'était en 1991. Voici Valère Burnon dans le quatrième concerto en sol majeur opus 58 de Beethoven. Marc Albrecht est à la tête de l'Orchestre symphonique d'Anvers et c'est un enregistrement Musique 3. Et vous l'entendez, c'est avec beaucoup d'enthousiasme que le public belge retrouvait Valère Burnon que nous écoutons.

Valère Burnon, troisième prix du concours Anne-Elisabeth 2025, royalement applaudi par le public du Palais des Beaux-Arts de Bruxelles, une assemblée qui était conquise d'avance. Valère Burnon qui nous proposait à l'instant sa version du 4e concerto en sol majeur, opus 58 de Beethoven. Et c'est Marc Albrecht qui était à la tête de l'orchestre symphonique d'Anvers. On écoute aujourd'hui le concert de gala des trois premiers lauréats du concours Anne-Elisabeth 2025 session piano. Et place à présent au deuxième lauréat. Il s'appelle Wataru Isasutse. C'est un musicien japonais qui est né en 1994 et qui connaît déjà drôlement bien l'Europe, puisqu'il a fréquenté le Conservatoire National Supérieur de Musique de Paris et la Musikhochschule de Berlin. Le voici, Wataru Isasutse, dans l'unique concerto pour piano d'Edvard Grieg.

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Le toucher très impressionnant du pianiste japonais Wataru Isasue dans le concerto en la mineur opus 16 d'Edvard Grieg. Marc Albrecht était à la tête de l'orchestre symphonique d'Anvers. Wataru Isasue qui a remporté, je me permets de vous le rappeler, le deuxième prix de l'édition 2025 du concours Reine-Élisabeth, le concert de gala des trois premiers lauréats de cette session 2025, se terminait avec le premier prix de cette compétition qui a été remporté par Nicolas Meeuwsen, un pianiste hollandais né en 2002 qui étudiait à l'Académie d'Imola avec Marlies van Gent, à la chapelle musicale Reine-Élisabeth avec Frank Bralet et Avedis Kuyumjan. Nous écoutons Nicolas Meeuwsen dans le premier concerto pour piano en mi mineur opus 11 de Chopin. Et c'est toujours l'excellent Marc Albrecht qui dirige l'orchestre symphonique d'Anvers.

Nicolas Meussen, aussi céleste que magistral dans ce premier concerto pour piano en mi mineur opus 11 de Chopin. Marc Albrecht était à la tête de l'orchestre symphonique d'Anvers. Nicolas Meussen qui a remporté le premier prix de l'édition 2025 du concours Reine-Elisabeth. Avant de clore cette soirée, les trois premiers lauréats étaient revenus pour un bis à six mains tout à fait délicieux.

Nicolas Meussen, Wataru Itsatsue et Valère Burnon, dans une romance à six mains de Serge Rachmaninov, c'est avec ce bis que se refermait le concert de gala des trois premiers lauréats de cette session 2025. Merci beaucoup à l'équipe de prise de son de la RTBF Musique 3, Cyrielle Cour et Bertrand Van Varenberg.

0: Le violoncelliste Gauthier Capuçon et le pianiste Jérôme Ducrot dans « Quand on n'a que l'amour », un arrangement réalisé par le pianiste Jérôme Ducrot. Voilà, c'est avec ce grand classique de la chanson française que prend fin notre émission aujourd'hui. Merci beaucoup à vous de l'avoir suivi. Hélène Michel est prête pour Le Temps Suspendu, une émission qu'elle programme et présente. Si vous le souhaitez, je serai de retour dès demain pour une autre invitation au concert. Je vous souhaite une excellente suite d'après-midi et j'espère vous retrouver très bientôt. Au revoir.
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5: Soyez les bienvenus, merci de nous rejoindre dans Le Temps Suspendu. Et je remercie aussi Laurent Grelus qui nous a passé le relais. Nous sommes ensemble jusqu'à 17h. Et on commence aujourd'hui aux portes de l'Orient, littéralement, dans la Porta d'Oriente. C'est l'une des plus belles pages de Giulio Caccini, cette figure majeure de la première génération baroque florentine.

Marco Besli, ténor, l'ensemble Constantinople dans cette chanson, cet extrait du recueil Nuove Musiche dalla Porta d'Oriente de Giulio Caccini, une chanson du premier baroque dont le texte évoque un Orient rêvé, symbole de lumière, de richesse et d'émerveillement dans cette chanson. Oriental, c'est la deuxième des célèbres 12 danses espagnoles d'Enrique Granados, un cycle qui a largement contribué à sa renommée internationale. Chaque danse évoque une facette différente de l'Espagne réelle ou rêvée. Et Oriental est sans doute l'une des plus poétiques, des plus envoûtantes aussi de la série. Cette pièce qui ne renvoie de nouveau pas à un Orient authentique, mais plutôt à un orientalisme qui fascinait les artistes européens de la fin du 19e siècle. Elle nous entraîne cette danse dans une Espagne de rêve où se mêlent les souvenirs de l'Andalousie, mauresque, les parfums d'Orient et la douceur des nuits méditerranéennes.

C'était l'Oriental, la danse espagnole d'Enrique Granados, interprétée ici par Guillaume Coppola. Et voici Gustav Holst qui nous entraîne lui aussi au Moyen-Orient, bien avant les planètes. Il a composé une œuvre plutôt fascinante, encore trop rarement jouée, qui s'intitule Beni Mora. C'est une suite orientale en trois mouvements qui est inspiré d'un voyage que Gustav Holst avait effectué en Algérie en 1908 pour des raisons de santé. Et au cours de ce séjour, il a écouté les musiciens de rue, il a noté des mélodies qui ont nourri son imagination. Et ici, contrairement à bien des œuvres orientalistes du tournant du XXe siècle, Holst ne cherche pas seulement à évoquer un Orient de fantaisie, il s'appuie sur des souvenirs sonores réels recueillis dans les rues d'Alger.

Benny Mora, Suite orientale de Gustav Holst, interprétée par le Royal Scottish National Orchestra, dirigée par David Lloyd-Jones. Trois mages venus d'Orient. C'est un lead pour soprano et orchestre de Richard Strauss, composé en 1906 et qui est dédié à la mère de Strauss et qui constitue l'une de ses rares œuvres qui ont une thématique religieuse. On y perçoit les mugissements du bœuf au cuivre, les pleurs de l'enfant au violon avec des tris pour les bois, le scintillement de l'étoile aussi au célestat et puis aux deux harpes et les trompettes et les tambours, ainsi qu'une abondance de tierces, de triolets qui font référence à la royauté des trois mages.

Trois rois mages venus d'Orient, une mélodie, un lead signé Richard Strauss, avec la soprano Carita Matilla, l'orchestre symphonique de Londres, dirigé par Michael Tilson Thomas. Et voici un Orient vu à travers le regard d'un compositeur belge, Adolphe Biarran, qui a obtenu le prix de Rome en 1901, mais qui a choisi ensuite de rester plutôt dans la région de Charleroi, où il a consacré d'ailleurs une grande partie de son énergie à développer la vie musicale locale. Et sa carrière fut interrompue assez brutalement. Il est mort en 1916 à seulement 44 ans. Alors voici un extrait de sa suite symphonique Contes d'Orient. C'est l'une des grandes partitions orchestrales de Biarran. Elle appartient à cette fascination pour l'Orient qui traverse toute l'Europe de la fin du 19e et du début du 20e. Un Orient imaginaire, fait de palais mystérieux, de nuits étoilées, de danses, de légendes, de paysages lointains. Et je vous propose d'en écouter un extrait. Le 11e mouvement intitulé Effet de lune, c'est l'un des moments les plus poétiques de la suite. C'est un Orient de la nuit, du silence, du mystère, avec un orchestre qui semble baigné d'une lumière argentée et des cordes aussi qui créent une atmosphère flottante, des bois qui apportent des touches délicates, presque impressionnistes, et des harmonies qui évoquent parfois Debussy. On entendra ensuite le final, tout en contraste, qui rassemble les couleurs, les rythmes et les émotions, les élans accumulés tout au long de cette grande fresque orchestrale d'Adolphe Biarran.

Pierre Bartholomé dirigeait l'Orchestre Philharmonique de Liège dans Effet de lune et le final, les deux derniers mouvements de cette suite d'orchestre Conte d'Orient d'Adolphe Biarran. Et Maurice Ravel nous entraîne cette fois en Extrême-Orient avec sa petite laidronette impératrice des pagodes. C'est le troisième des cinq duos pour piano publié sous le titre « Mamerlois », petite page aux sonorités vivement exotiques dans laquelle laidronette, inspirée du serpent vert de la comtesse d'Aulnoy, met en scène le bain d'une impératrice chinoise qui est entourée de pagodes et de musiciens qui jouent du théorbe et des viols.

Claire Désert et Emmanuel Strosser au piano à quatre mains dans L'Aidronette impératrice des pagodes, extrait de Ma mère loi, de Maurice Ravel. Harry Rank, le chant qui porte l'âme de la Corée tout entière. On estime aujourd'hui que ce chant a plus de 600 ans, et bien plus qu'une simple mélodie traditionnelle, il est devenu ce chant un véritable symbole culturel, une chanson de l'exil, de la nostalgie, de la séparation, mais aussi de la résistance et de l'espoir. Il est parfois surnommé l'hymne national officieux de la Corée parce qu'il est profondément ancré dans la mémoire collective coréenne. Alors en voici un superbe arrangement pour Quatuor à cordes proposé par le Novus Quartet, une lecture particulièrement émouvante de ce chant emblématique. Elle figure notamment sur l'album consacré à Anton Webern, Beethoven et Isaac Yun, où le Quatuor place cette mélodie traditionnelle aux côtés des grandes œuvres du répertoire occidental et coréen.

0: Arirang, ce chant traditionnel transmis depuis des siècles et qui est devenu le symbole d'une mémoire collective, le Novus Quartet nous a proposé ici une lecture d'une grande délicatesse de ce chant coréen dans l'arrangement de Sung Min Han, quatre archets pour faire entendre cette voix vieille de près de 600 ans.
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Et nous étions plongés dans l'univers très ancien des ballades norvégiennes médiévales avec un petit enfant, ce chant populaire transmis oralement au fil des générations. Et le trio médiéval, fondé à Oslo il y a 20 ans, est particulièrement attaché à ce dialogue entre la musique ancienne et les traditions nordiques. Une autre ballade, une ballade d'un tout autre genre, c'est la dernière des quatre ballades de Frédéric Chopin, souvent considérée comme l'un des sommets absolus de son œuvre pour piano. Certains ont évoqué une inspiration possible qui vient du poète polonais Adam Mickiewicz, mais cette association reste une hypothèse. La musique semble surtout exprimer un monde émotionnel profond plutôt qu'illustrer un récit précis. Et cette quatrième ballade commence comme un murmure et puis, peu à peu, les souvenirs, les passions, les tourments se mêlent jusqu'à un final d'une grande intensité.

C'était la quatrième ballade en fa mineur de Frédéric Chopin, interprétée ici par Imogen Cooper. Encore une ballade, mais cette fois c'est une histoire musicale racontée par trois instruments. Quasi una ballata, un trio avec piano en ré mineur du compositeur tchèque Vítězslav Novák. Et ce titre, Quasi una ballata, presque une ballade, indique que Novák veut retrouver ici l'esprit du récit poétique et de la légende. Et comme chez Chopin, il ne s'agit pas d'une forme fixe, mais plutôt d'une manière de raconter. L'œuvre devient ici encore une sorte de récit dramatique, mais sans parole.

Le trio Smetana interprétait cette quasi una ballata, ce trio en ré mineur de Vítězslav Novák. Et voici une ballade romantique qui nous vient de Suède, composée par un musicien aujourd'hui largement oublié mais qui mérite quand même d'être redécouvert. Il s'appelait Gustav Heinze et dont la musique se situe dans cette période fascinante où le romantisme nordique commence à évoluer vers de nouvelles couleurs. On y entend encore l'héritage de Brahms et du romantisme allemand, mais aussi des influences françaises un peu plus modernes, notamment impressionnistes. Alors voici de Gustav Heinze sa ballade en ré bémol majeur pour piano. C'est sa première composition publiée. Elle marque un moment charnière dans son parcours. Il était jusque-là plutôt attaché aux petites formes pianistiques, mais ici il affirme une ambition beaucoup plus vaste avec une écriture plus développée.

La balade en ré bémol majeur de Gustav Heinze, une page rare interprétée ici par le pianiste suédois Hans Pelson, grand spécialiste du patrimoine pianistique suédois et des compositeurs oubliés de son pays. Une nouveauté à présent, en musique de chambre, voici le Doric String Quartet qui poursuit son grand cycle consacré au quatuor à cordes de Beethoven avec un troisième volume très attendu publié chez Chandos. L'album paraît sous la forme d'un double CD qui réunit des œuvres qui couvre plusieurs périodes de la création beethovenienne, les débuts, la période héroïque et les ultimes chefs-d'œuvre de la maturité. On va s'arrêter sur le quatuor Razumovsky en do majeur, dont voici le final. C'est un dernier mouvement plutôt spectaculaire, une immense fugue qui semble annoncer les audaces de la dernière période.

C'était le final de ce quatuor à cordes Razoumovsky en do majeur de Beethoven, interprété par le Doric String Quartet. C'est une nouveauté qui vient s'inscrire dans une intégrale des quatuors de Beethoven. Beethoven qui n'a jamais cessé, on le sait, de questionner le quatuor à cordes. Il en a fait un laboratoire d'idées nouvelles, un espace de liberté absolue aussi. Et c'est donc le troisième volume proposé par cet ensemble britannique, fondé à la fin des années 90, le quatuor Doric, un ensemble qu'on apprécie pour cette touche d'élégance qu'il apporte à tout ce qu'il touche, c'est le cas de le dire. Que ce soit de Mozart, pur jus, du Beethoven ou une création d'aujourd'hui, il nous embarque à chaque fois. C'est un coffret de deux CD qui est à retrouver sous le label Chandos. Après Beethoven, son professeur Joseph Haydn, le père du quatuor à cordes, le maître des symphonies aussi, on va se quitter avec l'une d'entre elles, le final de la symphonie L'Horloge. Merci d'avoir partagé ce moment avec nous. Merci pour votre fidélité, votre curiosité aussi. Prenez soin de vous. Très belle fin de journée.

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4: Des flammes, des fumées, du désespoir. Plus de 5600 pompiers militaires combattent les feux en Gironde et ils reçoivent l'aide des agriculteurs venus avec leurs tracteurs et avec leurs citernes. De bonnes affaires conclues ont-elles pu être réalisées à Libramont? La foire agricole se referme ce soir. Thierry Carolo de 10 hectares cherche un nouveau propriétaire qui ne pourra rien construire dessus. C'est une petite annonce et elle a déjà tapé dans l'œil de quelques acheteurs potentiels. Bonjour, c'est une course contre la montre, reconnaît l'Europe qui renforce son aide à la France pour lutter contre les incendies en Gironde, pour tenter de les maîtriser. L'Europe envoie donc 2 avions Canadair de plus, 9 au total. Chacun peut transporter 3 tonnes d'eau. L'incendie est désormais aux portes de Bordeaux. Plus de 220 000 personnes ont été évacuées. Et Myriam Ball, vous êtes en direct de cette région pour affronter le défi. Des bénévoles viennent de toute la France et même au-delà. Et vous avez passé l'après-midi avec eux.
5: Oui, et là, je vous parle en direct d'un terrain de basket dans une cour de collège. Et il a été reconverti in extremis, en fait, en centre de repos pour des centaines d'ambulanciers et d'intervenants de la protection civile. En fait, ils viennent de France entière et d'Andorre aussi. Et comme ils sont sur le pont depuis 5 jours, eh bien, ils doivent dormir, ils doivent manger entre 2 évacuations, par exemple, de maisons de repos. Alors, un tel grand QG, on me dit que ce n'est pas inédit, mais ce qui est neuf, me dit-on, c'est le fait qu'ici, ils sont amenés à travailler sur une période de crise assez longue, et une crise qu'ici, on dit millefeuille, c'est-à-dire que de plus en plus, m'explique la responsable de département, on va devoir gérer des crises comme cette semaine qui sont à la fois, par exemple, un incendie et une canicule, comme celle qui se profile demain. La responsable du département me dit que c'est une conséquence du changement climatique. Et alors, elle termine en me disant que dans ce qui est un collège, en fait, on est face ici à une crise qui, pour les secours, est un véritable cas d'école.
4: Merci Myriam Ball. Les pompiers sont épuisés par ces journées à combattre les incendies. Des pompiers épaulés par les agriculteurs arrivés en colonne avec leurs tracteurs et leurs citernes derrière. Un élan citoyen émouvant et indispensable, reconnaît David Anotel. Il est le représentant de la Fédération nationale des sapeurs-pompiers.
6: Les agriculteurs, ces viticulteurs, toutes ces personnes qui se sentent terriblement concernés parce que c'est leur territoire, c'est leur forêt qui brûle. Cet élan de solidarité, c'est quelque chose dont on n'a pas trop l'habitude en temps normal. On a plutôt tendance, nous, sapeurs-pompiers, à repousser cette aide et à dire on est sur le terrain, on gère notre périmètre. Là, bien évidemment, tout le monde s'est adapté. Cette aide, elle est ultra précieuse. Il y a également toutes ces familles, tous ces habitants qui proposent la mise en œuvre de la logistique, parce que dans plein de villages dans cette zone, vous avez des sapeurs-pompiers qui, chaque jour, chaque nuit, viennent se reposer. Donc, vous avez des personnes qui leur préparent à manger, il y en a d'autres qui leur font même des lessives, il y en a qui s'occupent un petit peu de leur confort. Donc, on les remercie chaque jour un peu plus.
4: Des propos recueillis par nos confrères de Radio France et l'aide aussi de la gendarmerie française. Elle déploie dès ce soir en Gironde des véhicules blindés polyvalents qui vont pouvoir se déplacer sur des terrains accidentés ou dégager des obstacles, épauler donc les unités qui sont déjà engagées pour lutter contre l'incendie qui a parcouru 42 000 hectares de terre. Nina Asanata, ce feu est historique malheureusement et les chiffres le prouvent.
7: Oui, plus de 5600 pompiers, militaires et forces de sécurité sont engagés sur ce feu. 88 pompiers ont été blessés. Aucune victime n'est à déplorer parmi la population. 220 000 personnes ont dû être évacuées.
4: La France reconnaît que c'est une catastrophe écologique et même aussi que c'est un coup de tonnerre économique.
7: 40 000 entreprises sont touchées en Gironde, c'est bien plus que ce qui était annoncé à la base. Des ateliers ont brûlé, des employés ne peuvent plus se rendre sur leur lieu de travail. Plus d'approvisionnement dans certaines entreprises, plus de clients non plus pour le moment, car certains sont directement concernés par l'incendie. D'ailleurs, les assureurs français s'attendent à une facture importante. Ils se sont tous engagés à prendre les frais de relogement des personnes déplacés, que leur résidence ait été endommagée ou non. Et c'est une mesure assez rare.
4: Merci Nina Zanata. Emmanuel Macron, le président français, a lui survolé cette partie de la Gironde cet après-midi.

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4: S'inquiète d'un risque extrême d'incendie. L'un à près de Madrid, l'autre dans la vallée voisine, dans la région voisine de Castille et León. À eux seuls, ces deux feux ont déjà englouti 75 000 hectares, soit 7 fois la superficie de Paris. Et les prochaines heures seront décisives, préviennent les autorités. À noter aussi, mais cette fois chez nous, que la province de Namur prolonge l'arrêté sécheresse et risque d'incendie jusque lundi prochain au moins. Toute la Wallonie est d'ailleurs en phase d'alerte face à la sécheresse et face à ce risque d'incendie. Le niveau des cours d'eau est bas, les précipitations sont faibles et les forêts sont décrites comme étant vulnérables. Le SPOE, le service public de Wallonie, appelle les citoyens à bien respecter les interdictions de feu ou de barbecue en zone forestière. Avant de démonter les stands et de ramener les engins dans les hangars, de ramener les bêtes au bercail aussi, une dernière visite à la foire agricole de Libramont, et c'était aujourd'hui celle du Premier ministre Bardo Ever. Les agriculteurs ne sont pas isolés dans la crise, a-t-il commenté. Le Premier ministre reconnaît aussi, je cite, que peu de choses sont aussi complexes que la simplification. La réponse aux plaintes récurrentes des agriculteurs face à la lourdeur des charges administratives. La foire de Libramont se termine donc, mais quel bilan en tirent les exposants ou l'organisation? La réponse dans ce reportage de Philippe Herman.
5: Tous les ingrédients étaient réunis pour attirer du monde. Côté météo, pas de canicule ni de forte pluie. Des agriculteurs qui avaient terminé les moissons et sont venus en nombre. Du côté des exposants, notamment de machines agricoles, c'est un rendez-vous incontournable. Mais du côté des affaires, les avis sont un peu plus partagés.
6: Déjà un petit matériel ici, quelques machines vendues sur la foire et beaucoup de bons contacts aussi bien pour la Belgique ou pour le nord de la France.
7: Nous avons quand même remarqué une bonne affluence de clientèle, etc. Par contre, il faut savoir que le marché agricole pour le moment traverse une période un peu plus compliquée.
5: Olivier Van Kouwelaert, directeur général de la foire.
8: L'ensemble des exposants m'ont en tous les cas signifié avoir eu un retour positif par rapport à ce qu'ils attendaient. Alors oui, j'ai eu quelques remarques, et des remarques tout à fait justifiées sur lesquelles on va devoir travailler.
5: Le directeur général, dont c'était la toute première foire, insiste également sur la visite cette année lors des préparatifs du couple royal et ce lundi du Premier ministre Bart De Wever.
4: Un très mauvais bilan pour le constructeur automobile Porsche. Ses bénéfices s'effondrent. Il va supprimer 5000 emplois supplémentaires dans les 9 prochaines années pour tenter de sortir de cette crise. Cette annonce concerne le siège social à Stuttgart et son centre de développement en Allemagne également. Avec les économies déjà annoncées, Porsche prévoit déjà donc de se séparer de près de 9000 emplois. En contrepartie, la marque promet d'investir 2 milliards d'euros dans ses usines allemandes. Dans 2 de ces sites, Porsche est l'une des marques du groupe Volkswagen. Une étonnante vente immobilière à Marcinelle, près de Charleroi. C'est un terri qui est à vendre. L'annonce a été postée entre autres sur le site Le Bon Coin en France et elle a attiré l'attention des curieux. Ce terri appartient à un privé, des enfants qui viennent d'en hériter de leur père. L'activité y a cessé aux alentours des années 60. Mais attention, interdiction de toucher au terri en lui-même, de le démolir, d'y mettre des panneaux solaires ou même d'y construire quoi que ce soit. Seul pourrait être accepter des projets à vocation touristique ou la possibilité d'y faire paître des animaux ou d'y planter des vignes ou encore des arbres. Visite de l'endroit insolite avec l'agent immobilier Julien Dussard et avec quelques riverains aussi.
9: Voici donc le terril de Marcinelle, lieu empreint d'histoire, offrant de nombreuses possibilités de viticulture, par exemple, ou autres qui vont permettre à des amoureux de la nature de préserver un cadre naturel riche et exceptionnel. Alors, le prix d'annonce globale est annoncé à 220 000 euros et inclut une partie qui est constructible, un petit terrain de 6 arts qui se trouve à l'entrée du terri. C'est effectivement assez insolite et unique en son genre et c'est un plaisir de pouvoir travailler sur ce genre d'opération immobilière.
10: Vous achèteriez un terri? Non. C'est beaucoup trop d'entretien.
11: Ah non, pour en faire quoi? Non, j'ai pas assez de ronds pour ça.
10: Et vous, est-ce que vous rachèteriez un terril?
12: Pourquoi pas, pour planter des arbres. On en a besoin de plus en plus, mais bon, à part ça.
4: Un terril de 10 hectares et des interviews au micro de nos confrères de France 3, Laurie Collinet et Bertrand Terril.

0: Et plusieurs personnes se seraient déjà montrées intéressées. Voilà qui referme ce journal. Bel après-midi.
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3: Bonjour, bonjour et bienvenue au départ de la Dolce Vita. Aujourd'hui, voici une artiste de la scène indépendante établie à Montréal. Elle mélange l'électronique, la harpe et ce style complètement envoûtant, hérité de sa culture orientale. Cette esthétique très actuelle est celle de l'égyptienne Nada El-Shazly.

La fusion des beats électroniques, de la légèreté de la harpe et de la voix claire de Nada El Shazly, une artiste plurielle, compositrice, interprète et productrice innovante, tant dans l'image d'ailleurs que dans la musique. Nada El Shazly compose aussi pour le cinéma. Voici un deuxième artiste égyptien, l'oudiste Irap Radwan. Il peut s'enorgueillir de quelques prestigieuses collaborations, Irap Radwan, avec Herbie Hancock ou Youssou N'Dour, entre autres. Le voici sur une production belge, à la fois invité d'honneur et inspirateur d'un projet du saxophoniste Twan Teys, à la croisée du jazz et du monde arabe.

Claude Debussy et sa très célèbre Syrinx, Syrinx la nymphe, qui n'apparaît que dans un seul mythe, celui qui serait à l'origine de la flûte de Pan, quand la nymphe, poursuivie par le dieu Pan, échappe finalement à son désir et se transforme en roseau. Syrinx était jouée par la flûtiste Sharon Bezaille. Voici un sentiment amoureux qui s'épanouit en toute sérénité, When I Fall in Love, standard de Victor Young, joué par le trio d'Oscar Peterson et par le vibraphoniste Milt Jackson.

toute une poésie de la dissonance, un vertige mélancolique qui s'exprimait déjà à travers le chant de Jasmia Horn, les prouesses harmoniques de Jasmia Horn sur The Peacocks il y a quelques minutes, suivi à l'instant du pianiste Daniel Garcia qui s'appuie parfois sur l'une ou l'autre figure classique de la musique espagnole pour la rêverie que nous venons d'entendre, Dream of Mompo. Daniel Garcia songeait au compositeur catalan Federico Mompo. En Espagne encore, voici un petit fragment du patrimoine baroque. Domenico Scarlatti, Scarlatti qui s'émancipe du clavier et prend son envol sur l'archet du violoniste Teddy Papavrami.

une très jolie voix venue de San Sebastián, du Pays Basque donc. Maria Berasarte, telle une transfuge, Maria Berasarte s'est imposée au cœur de la tradition musicale la plus viscéralement portugaise. Cette chanson, Vai, a été composée pour elle par le guitariste portugais José Peixoto, membre du Quinteto Lisboa. Je vous propose de remonter sur les routes de France avec les amoureux de la musique de Django.

trois guitares, une clarinette et un quatuor à cordes. C'est tout un collectif qui se rassemble dans une même passion pour le swing manouche, le contrebassiste et guitariste Édouard Pénès et son groupe Génération Django. Avec tout autant de légèreté, voici un quatuor classique qui fait sautiller la musique de Gabriel Fauré.

0: Scherzo, le deuxième mouvement du premier quatuor à clavier de Gabriel Fauré, était interprété par le trio Van der Rohe avec l'altiste Antoine Tamesti.
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0: Et je vous souhaite une excellente fin de journée sur Musique 3. Nous revoici sur les rives italiennes de la Dolce Vita, les chansons sentimentales qui faisaient le succès du festival de San Remo dans les années 1960 et 70. Eh bien, ces souvenirs nourrissent le jazz italien actuel. Une chanson de l'année 1973, Amore Bello, est ici tranquillement revisitée par un duo instrumental, Luca Aquino à la trompette, avec le pianiste Giovanni Guidi.

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à la prese con una verde milonga, la milonga très lente et très poétique, surtout de Paolo Conte. La milonga pour aimer en secret, dit-il dans sa chanson. En réalité, dans les bals de tango argentin, la milonga se danse le plus souvent sur une cadence bien plus rapide. En voici un exemple. La milonga de la suerte, c'est une composition de la bandoneïste Elena Ruega.

la légèreté, le charme du duo Birds on Wire, le duo formé par Rosemary Stanley et Dom LaNena sur leur dernier album. En cet automne 2025, elles reprennent entre autres ce tube britannique du groupe The Cure. Voici un autre univers de reprises, celui du pianiste Brad Meldo. Et c'est aussi tout nouveau, tout beau. Brad Meldo rend hommage à l'univers mélancolique du songwriter, chanteur, guitariste Elliott Smith. Un projet où se déploie toute l'étendue de son talent de compositeur et d'arrangeur. L'album Ride Into the Sun vient d'être nommé aux Grammy Awards 2025 dans la catégorie « Meilleur album de jazz instrumental ».

The White Lady Loves You More, le trio de Brad Meldo, renforcé d'un orchestre de chambre dirigé par Dan Coleman sur l'album Ride Into the Sun, hommage au guitariste Elliott Smith, poète fragile de l'ère indie folk. L'album nommé pour la prochaine compétition des Grammy Awards est une reconnaissance supplémentaire pour Brad Meldo, déjà couronné à plusieurs reprises pour ses explorations entre jazz, classique, pop et impro. Nous partons pour la scène jazz berlinoise à présent. Le trio de la chanteuse Lisa Bassange revisite un vieux succès folk britannique des années 70, Parasite de Nick Drake.

Les Valseuses. Le thème du film Les Valseuses, composé en 1973 par Stéphane Grappelli, est joué ici par Alexandre Tarot et Michel Portal. Michel Portal, superbe interprète des plus belles pages pour clarinette de Mozart ou de Brahms et d'autres. Il a en même temps déployé ses talents de jazzman, d'improvisateur, de compositeur. Et sur l'album qui célébrait son 85e anniversaire en 2021, Michel Portal faisait résonner cette mélancolique ballade arménienne.

Armenia, le titre de cet instant. Une Arménie très mélancolique au cœur de l'album MP85. Michel Portal, entouré à 85 ans d'un équipage très fidèle, entre autres Boyan Zed au piano et Nils Wolgram au trombone. Pour compléter ce voyage, voici un passage dans l'Arménie traditionnelle avec un duo de doudouk, Levon Minassian et Armand Amar.

Sublime, sublime et fascinante, Scheherazade, plus forte que la barbarie des hommes. Elle avait merveilleusement inspiré Nikolaï Rimsky-Korsakov. Par la suite, quelques pianistes ont souhaité jouer des transcriptions ou paraphrases tirées de la suite symphonique. Le petit passage que nous venons d'entendre était une réalisation de Florian Noack. Après la voix imaginaire des Mille et une nuits, voici le chant bien réel, d'une voyageuse orientale qui s'est établie en France. Au fil des ans, Yun Sun Na s'est doucement imposée comme l'une des artistes les plus importantes du jazz vocal actuel.

Baltimore Oriole. Ce standard faisait partie du répertoire de la vocaliste américaine Shayla Jordan. Yunsuna lui a rendu ce discret hommage sur son album intitulé Elle, sorti en 2024. L'un de nos tout derniers voyages, avant 19h, nous conduit à Addis Abeba, berceau d'une musique nouvelle. Une fusion typiquement éthiopienne, mélange d'instruments, de gammes et de pulsations africaines, avec les cuivres du funk et les harmonies du jazz.

Netsanet. C'est un morceau tiré de l'album Mulatu Plays Mulatu. À plus de 80 ans, Mulatu Astatke, l'inventeur de l'ethio-jazz, propose un regard rétrospectif sur son propre héritage, qui remonte aux années 1970. Et c'est durant cette même décennie, dans les années 70, que Carlos Santana introduisait la trance afro-latine dans le rock. Et il l'a fait en utilisant le thème d'une magicienne noire, Black Magic Woman, une ensorceleuse qui est revenue hanter la chanteuse et pianiste de jazz américaine Patricia Barber. Patricia Barber à la voix à l'orgamonde, plus John McLean à la guitare et Ruben Alvarez aux percussions. Cet extraordinaire blues nocturne a été capté en public au Green Mill, fameux club jazz de Chicago.

0: Black Magic Woman, Carlos Santana revisité par Patricia Barber en 1999, un enregistrement live au Green Mill, le légendaire club de jazz de Chicago. Votre prochain rendez-vous jazz, c'est à 22h avec Arnaud Quitelier, dans un instant sur Musique 3, les notes de l'histoire. Je vous souhaite une excellente soirée, à demain.
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6: La neige épaisse ce matin. Le valet Lochec n'a jamais aimé l'hiver. Le manteau blanc, le vent qui vous glace les os et les articulations, très peu pour lui. Eh bien, le voilà servi, alors que le jour se lève sur la basse Autriche. Mayerling est un petit village. Un hameau, pourrait-on dire, situé à une vingtaine de kilomètres de la capitale de l'Empire austro-hongrois, Vienne. Séculaire régime omnipotent sur une partie du monde depuis des siècles, il est contrôlé par la dynastie des Habsbourg. Lochec est l'un des familiers de Rodolphe, l'héritier du trône et fils du couple phare en Europe, François-Joseph et Sissi. Valet de chambre du prince Rodolphe, Lochec l'accompagne dans tous ses déplacements. Au cœur des rues d'hiver autrichiens, le pavillon de chasse de Mayerling est l'une de ses destinations préférées. La chasse est l'une des passions de Rodolphe. Ce matin, il a prévu de participer à une battue en compagnie de Philippe de Saxe-Cobourg, son beau-frère, et de son meilleur ami, le comte Joseph Hoyos. D'ailleurs, les deux hommes sont déjà levés et prêts à partir. Le trio a convenu de chasser tôt, mais en regardant l'heure, Lochec s'inquiète de l'absence du prince. La porte de sa chambre est fermée. Ni une ni deux, le valet pénètre dans la pièce, ouvre les volets. Bientôt, l'éclat du manteau neigeux baigne l'espace de lumière. En un instant, tout bascule. Le comte Hoyos et Philippe de Saxe-Cobourg sont saisis par un hurlement terrible, celui de Lochec. Sa découverte, macabre, dans un petit hameau autrichien, s'apprête à plonger l'Empire dans l'un des plus grands mystères de l'histoire. Non loin de là, à Perchtoldsdorf, Hugo Wolf vient de quitter la propriété dans laquelle il a passé plusieurs mois. Porté dans cette maison par une incroyable fièvre d'écriture, le compositeur met un point final à cette aventure. Il assiste depuis le perron à l'aube qui se lève. Le panorama devant lui est absolument magnifique. Pourtant, le voilà saisi d'une terrible sensation. Wolf se tord de douleur au moment de quitter Perchtoldsdorf. Il a l'impression qu'on vient de lui tirer dessus. Prémonitoire ? Ça se pourrait bien, oui. Ici, nous entrons par une porte dérobée, celle des loges, des salles de répétition, là où résonne encore le dernier accord d'un concerto ou d'un opéra. Le but de notre voyage, prendre la musique comme point de départ et laisser les notes nous conduire là où l'histoire, la grande, bascule. 30 janvier 1889, aujourd'hui, dans les notes de l'histoire, histoire et musique entrent en résonance. Vienne, moins d'une heure plus tard. Dans ses appartements de la Hofburg, l'impératrice Sissi vient de se réveiller. La Heldenplatz, l'une des plus impressionnantes places de la capitale autrichienne, est recouverte elle aussi d'un épais manteau blanc. La souveraine aime le temps qui se déploie en cette fin de janvier. L'immense palais, résidence d'hiver des Habsbourg depuis des siècles et des siècles, s'étend sur une dizaine de bâtiments. Il est si grand qu'il est presque impossible d'en faire le tour complet en une journée. 2600 pièces le composent, une pure folie. Dans ses appartements privés, la souveraine est sur le point d'entamer une journée comme les autres. Néanmoins, elle est inquiète. Il y a quelques jours, son fils, le prince héritier Rodolphe, s'est disputé une énième fois avec son père, l'empereur François-Joseph. Si vis-à-vis du monde extérieur, la famille impériale affiche une unité de rigueur, la donne est bien différente en privé. Et pour cause, Rodolphe, marié à la princesse Stéphanie de Belgique, ne souhaite qu'une chose, obtenir de la part du pape la nullité de son union. Échec retentissant, le mariage entre les jeunes gens ne donne rien de positif, et plus encore. En reprenant une vie dissolue de célibataire, Rodolphe a contracté une des formes les plus graves de blénorragie, une infection sexuellement transmissible. Cela s'est certainement conjugué avec une syphilis qui lui donne, avant ses 30 ans, de sévères symptômes neurologiques. Pour ne rien arranger, le prince a refilé sa maladie à sa femme, la rendant stérile après la naissance de leur fille. Depuis quelque temps, Rodolphe a trouvé une maîtresse qui le comble, au point qu'il veut faire annuler son mariage. Une lubie que l'empereur, aux antipodes des idéaux de son fils, refuse avec fermeté. Pire, François-Joseph Ier exige que les amants se séparent. Oui, mais le prince héritier ne l'entend pas de cette oreille. Il a claqué la porte et n'a pas réapparu depuis. Une situation qui déplaît fortement à sa mère, tiraillée entre les deux hommes de sa vie. De sa fenêtre, Sissi observe la journée qui débute dans la capitale viennoise.

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4: Mortel aussi. La cause du décès, difficile à dire à ce stade, mais les jeunes gens baignent dans leur sang. Pire, pour faire stopper le train, Hoyos a dû donner la raison de son urgence. Informé, le chef de gare a contacté la capitale avant même son arrivée au palais. Sissi n'est pas la première au courant du décès de son fils. Déjà, ambassade, chancellerie et journalistes connaissent les contours de la tragédie. En larmes, totalement incapable de reprendre le contrôle d'elle-même, Sissi quitte ses appartements en courant et laisse pantois le jeune comte. Elle croise des membres de la cour interloqués. Personne ici n'est encore au courant de ce qui vient de se passer. La souveraine, elle, sait parfaitement où elle va. Les appartements de son mari, François-Joseph, ne sont plus très loin. Oubliant les affres et les obligations du protocole, Sissi en pousse les portes sans ménagement. L'empereur est déjà levé, en uniforme. Il tient entre ses mains la partition d'une œuvre musicale qu'on lui a présentée il y a quelque temps. Elfenlied est une œuvre particulière du compositeur Hugo Wolf. Très courte, elle percute les codes. Ce lied, poème germanique chanté, fait partie des 53 œuvres du genre que Wolf a composées en quelques mois seulement. Une profusion d'écriture exceptionnelle. Lorsque le souverain voit sa femme entrer dans la pièce, le visage rongé par le désespoir, nul mot n'a besoin d'être prononcé. François-Joseph Ier comprend instantanément que sa vie et son règne viennent de basculer dans l'incertitude et le malheur. En apprenant la nouvelle de la mort de son fils, François-Joseph a les jambes coupées. Comme à son habitude, il ne montre pas vraiment d'émotion. Son règne se teinte depuis longtemps du sceau de la malédiction. La mort du prince Rodolphe est loin d'être son premier coup dur. Lui qui fut marqué par la disparition de son frère cadet, éphémère empereur du Mexique. Il en était jaloux, mais tout de même. S'il est paralysé par la situation, le souverain ne se laisse pas envahir par le désespoir. Contrairement à sa femme, il réagit très vite. Avec qui était son fils? Comment les invités n'ont-ils pas remarqué la présence de sa jeune maîtresse avant la funeste découverte? Quelles sont les causes de la mort et surtout, comment éviter le scandale? Autant de questions sans réponse qui ne peuvent rester en suspens. Et pour cause? Avec la mort de Rodolphe, c'est tout l'Empire qui flanche. Il était l'héritier du royaume, en froid avec son père. Le voile du mystère tombe sur Vienne dès la nouvelle rendue publique. Les théories les plus diverses circulent. Une version officielle se met en place. Mais ils sont peu nombreux à y croire. D'aucuns, dans certains cercles, parlent déjà d'un assassinat politique. Et si Rodolphe était la victime d'un complot? Qui en serait le commanditaire? Sissi, d'emblée, hurle à qui veut bien l'entendre que son garçon a été empoisonné. L'affaire de Meyerling prend déjà place parmi les plus grands mystères de son époque. En voulant éviter le scandale, la couronne va mettre les deux pieds dedans. Salzbourg, quelques années avant la tragédie. Nous sommes le 10 mai 1881. Gustave Mahler, d'un pas pressé, tente d'éviter la pluie. Alors qu'il est venu rendre visite à son ami et ancien colocataire, Hugo Wolf, il vient de se faire mettre dehors. Son collègue compositeur est en train de travailler. Et lorsqu'il est en pleine session d'écriture, le jeune homme ne supporte pas d'être dérangé par la moindre once de bruit. Alors, comme au bon vieux temps de leur cohabitation, Mahler est sorti pour quelques heures. Le musicien flâne dans Salzbourg, une des cités autrichiennes de la musique, berceau d'un certain Wolfgang Amadeus Mozart. Ah, il pleut fort. Pourtant, le cœur de la ville est animé. La presse fait ses gros titres avec une nouvelle d'importance.

Aujourd'hui, le prince héritier impérial va se marier avec une princesse belge. Malheur sourit. Rodolphe et Wolf ont des points en commun. Ils ont le même âge. Et plus encore, leurs personnalités sont pour le moins similaires. Rebelles, fantasques, ils ne se laissent pas dicter une ligne de conduite. Malheur l'a toujours dit. Si Rodolphe et Hugo Wolf venaient du même monde, ils auraient pu devenir très bons amis. Le compositeur s'arrête pour acheter un des journaux vendus par un jeune colporteur trempé. L'article de première page évoque la cérémonie à venir dans l'église des Augustins à Vienne. Il y a même une photo du jeune couple. D'un œil, Malheur se fait son idée. La future impératrice n'est pas très gracieuse. Et le prince semble un peu trop figé pour être sincèrement heureux. Il n'est pas le seul à penser de cette manière. Dans la capitale de l'Empire, François-Joseph et Sissi font grise mine. Ils n'apprécient guère cette jeune femme, fille du roi des Belges Léopold II. Le souverain est détesté en Autriche. Alors, voir l'une de ses descendantes s'unir avec l'héritier impérial, l'empereur est au bord de la crise d'urticaire. Sissi, à ses côtés, n'est pas plus heureuse. Elle considère que la princesse Stéphanie est trop jeune. Elle a 17 ans. Et puis, Sissi juge qu'elle n'a pas la prestance requise pour atteindre le rang d'impératrice. D'ailleurs, en privé, au milieu de ses dames de cour, la souveraine n'hésite pas à la surnommer la paysanne flamande. Ambiance. Le couple qui se marie se trouve donc dès le départ dans un contexte on ne peut plus défavorable à son épanouissement. Ce malheur et ses ragots forment le terreau du scandale de Mayerling. En frontispice de celui-ci, un prince à côté de ses pompes, incapable d'exister comme il le voudrait. Dans son bureau, seul, Hugo Wolf est loin de tout ça. Il vient d'être nommé second chef d'orchestre de Salzbourg. Mais sa personnalité ne passe pas. Déjà, ses supérieurs cherchent à le virer. Mais il n'en a cure. Pour le jeune homme, seul compte la composition. Alors que son ami Malheur attend sous la pluie dehors, Hugo Wolf met un point final à Aufblick, une des premières œuvres de son répertoire. Elle est déjà empreinte d'une incroyable maturité.

Hugo Wolf, slovène d'origine, est le symbole de la disparité des peuples qui composent l'énorme machine impériale. En 1889, les Habsbourg sont guidés par un François-Joseph aux plusieurs décennies de pouvoir. Modéré, attaché aux valeurs de sa dynastie, autoritaire, il est loin d'être un chantre de la modernité. Au début de son règne, le printemps des peuples s'est éveillé, en 1848, dans toute l'Europe. François-Joseph a su, de son côté, maintenir l'autorité impériale à flot. Cela est passé par une tolérance inédite. L'Empire est un lieu de pouvoir dans lequel on chante l'hymne dans une dizaine de langues différentes et où une multitude de religions coexistent et se respectent. François-Joseph est le garant d'un héritage séculaire, celui d'un régime qui a connu un âge d'or inégalé dans l'histoire de l'Europe. Avec Sissi, ils ont donné une descendance mâle à l'Empire, mais Rodolphe est fait d'un autre bois. Très tôt, il est convaincu par les bienfaits du libéralisme. Il se place systématiquement, ou presque, en opposition aux politiques menées par son père. Tant et si bien qu'il devient le principal caillou dans la chaussure impériale, aussi fou que cela puisse paraître. Dans son viseur, le traité d'alliance avec l'Allemagne, signé par son paternel. Rodolphe souhaite s'ouvrir aux autres nations, et notamment la France, qui vient de perdre une guerre des plus importantes qui l'isole sur le continent. D'un point de vue personnel, il repousse l'infante d'Espagne pour se marier. C'était le choix de ses parents. Et choisit Stéphanie de Belgique. 8 ans de mariage auront suffi à provoquer les catastrophes précédemment développées. Atteint de plusieurs maux vénériens, le prince est retrouvé mort le matin du 30 janvier 1889 dans son pavillon de chasse de Mayerling. Avec cette mort, le destin de l'Europe change du tout au tout. Le successeur libéral épris de coopération entre les peuples laisse la place à un père vieillissant et partisan d'un continent figé dans des jeux d'alliance qui, bientôt, le feront basculer. Aussitôt après la découverte des dépouilles, plusieurs éléments appellent à la suspicion. 3 témoins, dont le valet de chambre, se trouvent sur place. Mais personne ne semble au courant de la présence de la jeune Marie. Elle s'est rendue sur les lieux en différé par ses propres moyens. Selon le rapport officiel, seul le valet Lochek a vu les corps. Il aurait remarqué la présence de plaies par balles sur les 2 victimes, et plus encore. Des lettres signées de la main du prince et de sa maîtresse. Elles sont sans appel. Le couple voulait mourir. Rodolphe ponctue sa missive de ces quelques mots. « Mère, je n'ai plus le droit de vivre. J'ai tué. » Aurait-il donné la mort à Marie avant de se suicider ? Ah, il est trop tôt pour le dire. Très vite, de Vienne, les ordres de François-Joseph parviennent à Mayerling. Il faut éviter le scandale et donc tout faire pour dissimuler la présence de Marie aux côtés du prince. Les oncles de la jeune femme sont appelés et la dépouille est évacuée en toute discrétion. Sa mère, la baronne Vetsera, n'aura jamais l'autorisation de voir le corps de sa fille. Il faut aussi ajouter un élément troublant. Ni l'empereur, ni Sissi ne font le déplacement dans le pavillon de chasse pour se rendre au chevet de leur garçon. Pourtant, le voyage en train n'est long que d'une petite demi-heure. Comment expliquer un tel comportement en période de crise ? Le couple savait-il quelque chose ? Mystère. Cette atmosphère énigmatique est en réalité souhaitée par le souverain, bien décidé à garder l'affaire secrète. Il convoque les personnes présentes à Mayerling et leur fait jurer de ne pas parler de ce qu'ils ont vu ou su. Le meilleur ami et le beau-frère du prince ont-ils en réalité vu des dépouilles ? Le rapport officiel le nie, mais on peut déjà légitimement douter de ce point. D'ailleurs, le communiqué officiel du palais, diffusé dans l'après-midi, ne parle que de la mort du prince. Il élude l'existence de sa maîtresse. Pire, le régime évoque une crise cardiaque comme cause du décès. Mais cela n'est pas tenable. Les ragots viennois commencent à parler d'une mort par balle ou
un meurtre potentiel. François-Joseph n'est pas idiot. Il comprend que la situation peut lui échapper. Alors le 1er février, nouvelle communication du régime. Rodolphe s'est suicidé alors qu'il n'était plus maître de lui-même. L'empereur cherche-t-il à faire passer son défunt fils pour un fou ? Les jours suivants, on apprend que l'été précédent, atteint physiquement et psychologiquement, le prince aurait proposé à l'une de ses conquêtes de se suicider avec lui. Mais la jeune femme a refusé. Les médecins attestent que la version officielle est la bonne. Ils indiquent que Rodolphe est mort d'une balle dans la tête. Le projectile ? Introuvable. L'arme ? Rien n'est précisé. Et là encore, silence total. Le 6 février, lors de ses obsèques religieuses, obtenues malgré son suicide, le corps du prince héritier continue d'alimenter les suspicions. Sa tête est bandée entièrement, ses mains sont gantées. C'est surtout ce dernier point qui attire la méfiance. Ce n'est pas de rigueur de mettre des gants à un défunt. Alors pourquoi l'avoir fait ? Toujours pas de réponse. Bientôt, l'existence de Marie est révélée et le récit dominant s'impose. On raconte à Vienne que devant leur amour impossible, les amants se sont suicidés face à l'intransigeance de l'empereur. Le couple s'est rencontré dans un bal et leur liaison était pour le moins récente. Ils se côtoyaient depuis quelques semaines, tout au plus. Quelques jours avant le drame, Marie offre au jeune prince une tabatière dans laquelle une courte phrase remerciant le destin est gravée. Au même moment, Rodolphe écrit au pape afin de faire annuler son mariage, préfigurant la forte dispute entre son père et lui. Marie était-elle tombée enceinte ? Peut-être. Les rumeurs deviennent légion. Chacun y va de son hypothèse. Certaines langues commencent à se délier. Plusieurs d'entre elles n'hésitent plus à évoquer une théorie pour le moins terrible. L'empereur aurait forcé Marie à subir un avortement, et ce, au sein même du palais impérial. Quoi, cela vous semble trop gros, voire impossible ? Vous n'êtes pas au bout de vos surprises.

0: Aujourd'hui, dans les notes de l'histoire, histoire et musique entrent en résonance. Mayerling, 1889. Le prince héritier d'Autriche-Hongrie est retrouvé mort en compagnie de sa maîtresse. Assassinat ou suicide? Les théories les plus fantasques sont mises sur la table quelques jours seulement, après la découverte des corps. Au cœur d'une Europe déjà découpée par les alliances, le décès de l'héritier au trône, partisan d'un rapprochement avec la France notamment, est vécu comme un véritable traumatisme. Le mystère reste entier. Et le compositeur Hugo Wolf, tout comme ses contemporains, s'apprête à vivre au rythme d'un feuilleton loin d'avoir livré tous ses secrets. 28 décembre 1889, 48 heures avant le drame. Friedrich Eckstein, intellectuel et mécène autrichien, est venu passer le week-end dans sa maison de campagne à Perchtoldsdorf. Son ami et protégé, Hugo Wolf, est sur le point de partir. Voilà plusieurs mois qu'il a trouvé dans cette propriété magnifique une inspiration dévorante. Eckstein est abasourdi par les capacités d'écriture de l'homme qui lui fait face. Oh, c'est bien simple. À Perchtoldsdorf, Wolf a écrit près de la moitié de son œuvre totale. C'est dantesque. La neige dehors commence à tomber. Elle s'écrase, lourde, sur les conifères aux abords de la maison. Alors que la nuit tombe, Wolf vient d'achever son dernier morceau. Il tient absolument à le jouer à son mécène. Son titre, Der Feuerreiter, le cavalier du feu. Ce lied est unique dans sa composition et ses thématiques. Il évoque l'histoire d'un homme consumé par sa passion destructrice. Cela mène à sa mort. Dans cette fièvre de composition, Wolf a-t-il été capable de voir l'avenir ? Au-delà de la gigantesque forêt jouxtant Perchtoldsdorf, se trouve Mayerling. Dans quelques heures, l'histoire va s'y jouer de la plus funeste des manières. Hugo Wolf, avec ce travail titanesque, s'apprête, lui, à révolutionner l'art de la mélodie vocale. Sa trajectoire s'oppose à celle du prince héritier. L'un se hisse vers les sommets avec Der Feuerreiter, l'autre sombre dans le chaos.
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0: À Vienne, le même jour, une violente dispute éclate entre l'empereur et son fils. La veille, lors d'un bal, le couple illégitime s'est montré au grand jour, et ce, devant Stéphanie de Belgique et le reste de la famille impériale. Un affront que François-Joseph refuse de laisser passer. Cette dispute, restée célèbre, se tient dans un huis clos terrible. Personne ne sait ce qui s'est dit derrière les épaisses portes du palais. Mais après la découverte du corps de Rodolphe et de sa maîtresse, de nombreuses hypothèses émergent. D'aucuns estiment que le souverain a forcé son héritier à choisir entre ses titres et sa liaison. D'autres vont plus loin, en supputant qu'enceinte, Marie a dû avorter au palais, avant d'être envoyée à Mayerling. Les derniers, enfin, évoquent plutôt une rupture douloureuse dans le relais de chasse, où, après avoir appris que sa maîtresse portait un enfant, Rodolphe l'aurait tué, avant de se suicider. Parmi les principales figures de l'époque croyant à cette ultime version, l'ancienne impératrice française, Eugénie de Montijo. Suffisant pour arrêter des conclusions ? Non, certainement pas. D'autant que d'autres théories émergent. Le prince Léopold, fils de Philippe de Saxe-Cobourg, qui était présent sur la scène de crime, estime que c'est Marie qui aurait, dans son sommeil, mutilé le prince héritier au bas-ventre. Rodolphe l'aurait ensuite étranglé avant de se donner la mort. Un historien autrichien du nom de Postner a même échafaudé une théorie selon laquelle Marie aurait été la fille illégitime de l'empereur lui-même. Apprenant leur lien de parenté, les amoureux auraient décidé de mettre fin à leur jour. En réalité, le mystère planant au-dessus de ce dossier brûlant provoque tellement d'engouement que chacun y va de son idée. En tout et pour tout, une vingtaine de pistes, tantôt plausibles, tantôt farfelues, sont développées. Le dossier et les archives associées ont disparu, purement et simplement. Impossible de trouver la moindre trace de documents contemporains à l'affaire. Tout a été expurgé. Ah, mais pourquoi, me direz-vous ? Eh bien, mystère. Sans que personne ne perce ce dernier, l'histoire reprend sa marche en avant. Elle va s'acharner sur les Habsbourg. C'est à croire qu'une malédiction ou un ennemi tenace se jette sur la dynastie sans ménagement. La mort de l'héritier n'est hélas qu'une énième étape dans le malheur. La faucheuse, impitoyable, va venir de nouveau frapper à la porte de François-Joseph.

Aujourd'hui, dans les notes de l'histoire, histoire et musique entrent en résonance. En 1889, l'affaire de Mayerling est une véritable plaie béante dans le cœur du régime autrichien. Avec la mort suspecte de l'héritier du trône, un flot ininterrompu de théories se succède pour tenter d'expliquer l'impensable. François-Joseph cultive le mystère et la couronne peine à se relever d'un tel malheur. Les sujets de l'Empire, comme Hugo Wolf, vont apprendre à manger du pain noir et à s'habituer à l'horreur. Vienne, 10 septembre 1898. Une nouvelle terrible vient de s'abattre sur la capitale de l'Empire. Sissi, l'impératrice aimée de son peuple, vient d'être assassinée en pleine rue à Genève par un anarchiste italien. La nouvelle fait l'effet d'une bombe. Moins d'une décennie après Mayerling, le sang coule de nouveau sur la couronne des Habsbourg. Gustav Mahler, devenu directeur de l'opéra viennois, est abasourdi. L'homme de musique est dans son bureau lorsqu'il apprend la nouvelle. Comme tout le monde, il est absolument sidéré. Quelle est donc cette malédiction qui frappe son pays? Sur son bureau, le télégramme qui l'informe du meurtre de la souveraine est placé au-dessus d'une partition qu'il connaît bien. Der Korregidor est un opéra écrit par son ancien ami, Hugo Wolf. Ancien, oui. Oui, car rongé par de graves problèmes psychiatriques, le compositeur est soudainement devenu odieux, violent, enfin bref, infréquentable. Voilà des mois qu'il presse Mahler d'accepter de produire son projet. Mais pas convaincu, le directeur de l'opéra viennois l'a éconduit. Pas plus tard que l'année dernière, Wolf l'a carrément menacé physiquement. Devant le refus maintenu de Mahler, le compositeur est entré dans une colère noire et dans un accès de folie terrible. Il s'est mis à courir le long du boulevard Le Ring, l'un des plus importants de Vienne, en hurlant. Il s'en est pris aux passants, se faisant passer pour Mahler lui-même. C'est la dernière fois que les deux hommes se sont vus. Depuis lors, à intervalles réguliers, le directeur de l'opéra reçoit des relances de Wolf au sujet de l'opéra de la Discorde. Une énième fois, Mahler rejette d'un revers de main la partition de Der Korregidor d'Hugo Wolf. Il est totalement bouleversé par la nouvelle qu'il vient d'apprendre. Sissi, morte. Mais que va devenir le régime? L'affaire de Mayerling gagne les limbes de l'oubli. Sera-t-elle résolue un jour? Rien n'est moins sûr.

0: L'affaire de Meyerling gagne donc les méandres de la grande histoire, supplantée par la mort tragique de Sissi dans les mémoires. Pour un temps seulement. En 1982, 65 ans après la disparition de l'Empire austro-hongrois, une figure bien connue du régime prend la parole et bouleverse le dossier. La veuve du dernier empereur, Charles Ier, est toujours en vie, au début des années 80. L'impératrice Zita, c'est son nom, fait un retour fracassant après bien des années de silence. Si elle a attendu, c'est par souci de devoir envers François-Joseph. Le père du disparu aurait mis au secret son successeur et sa femme de manière orale. D'après Zita, les amants de Meyerling ne se sont pas suicidés. Ils auraient été tués pour des raisons politiques. Mais qui aurait pu en vouloir à la vie du futur empereur? Les Allemands dont ils cherchaient à se détourner? Non. Non, selon Zita, les assassins sont des terroristes qui voulaient renverser François-Joseph. Mais par loyauté, son fils les aurait menacés de tout révéler. Les assassins auraient été des Français. Parmi les commanditaires, un certain Clémenceau. L'ancienne souveraine avance qu'un télégramme codé envoyé par l'empereur au Vatican prouverait la théorie de l'assassinat. Ce document à l'existence irréfutable est en effet un des nombreux points d'interrogation du dossier depuis le départ. Longtemps disparu, il a été retrouvé par le journaliste et historien spécialiste de l'affaire, Jean Descartes. Son contenu est, on ne peut plus clair. Signé François-Joseph Ier, le télégramme annonce « Très Saint-Père, notre cher fils a été assassiné ». En maquillant la mort de son héritier en suicide, François-Joseph s'évite un scénario qui l'aurait conduit dans une guerre mortifère et impossible à gagner. D'aucuns, au moment de la mort du prince, notamment à cause des jeux d'alliance en vigueur, craignent un terrible jeu de dominos. Dans tous les cas, le mystère semble moins épais aujourd'hui qu'il y a un siècle, car parmi la myriade d'explications plausibles, la théorie développée par l'impératrice Zita tient la corde. Si Rodolphe s'est suicidé d'une balle dans la tempe, pourquoi lui ganter la main? Pour dissimuler des blessures provoquées par sa résistance? Et pourquoi pas? De nombreux spécialistes ont apporté leur pierre à l'édifice. C'est notamment le cas du journaliste et historien Jean Descartes, le correspondant qui interviewa Zita en 1982, lors de ses fracassantes révélations. Son enquête magistrale au sujet de l'affaire, intitulée « Rodolphe et les secrets de Meyerling », apporte son lot d'éléments probants. Parmi les éléments avancés par l'historien pour étayer la thèse d'un assassinat, il y a notamment celui-ci. En 1955, alors que les Soviétiques quittent la zone qu'ils occupaient en Autriche, la tombe de Marie est vandalisée par les soldats. Le but ? Trouver des bijoux ayant appartenu aux Habsbourg. Dans la sépulture, pas un collier. En revanche, sur les restes de la jeune femme, aucune trace de plaie à la tempe. La version officielle rapporte pourtant une telle blessure. Au lieu de ça, les hommes de troupes découvrent un trou béant au-dessus de son crâne, laissant penser qu'on lui a donné un coup de pioche ou de pelle. Si cela est avéré, alors le récit officiel serait totalement invalidé. L'impératrice Zita a-t-elle eu raison? Rodolphe a-t-il été victime d'un attentat politique dont Marie fut le malheureux dommage collatéral? C'est à vous de juger. Meyerling est l'un des plus grands mystères de l'histoire contemporaine. Il passionne écrivains et historiens depuis près de 140 ans. Il faut dire que le raz-de-marée pour l'empire de François-Joseph et de Sissi est terrible. Né de la beauté d'une véritable histoire d'amour, le prince Rodolphe a incarné bien des espoirs pour un régime au passé glorieux. Sa mort marque la première étape d'un véritable chemin de croix pour une dynastie des Habsbourg régnant sur une partie du monde depuis un millénaire. Un chemin de croix, oui, tant les personnalités naviguant autour de la couronne impériale vont mal finir. C'est notamment le cas du cousin de Rodolphe, Jean Salvator, qui disparaît dans des conditions difficiles à expliquer. Et cela, sans parler de la mort de Sissi, que nous venons d'évoquer. Hugo Wolf, lui, ne verra pas tout cela. Le compositeur va mourir prématurément en 1903, quelques années seulement, après le décès tragique de l'impératrice. Il avait 43 ans. Malade, atteint de cyclothymie, un trouble proche de la bipolarité, il tente même de se suicider par noyade. À la fin de sa vie, il paraît qu'il était si odieux que ses amis se détournaient de lui. À l'image du régime, Wolf fut victime d'une véritable déchéance. Il est considéré aujourd'hui comme l'un des plus grands compositeurs de Lieder aux côtés de Franz Schubert, Robert Schumann ou Johannes Brahms, qu'il a rencontré et qu'il détestait. L'affaire de Meyerling est aussi une sorte de prémonition politique pour l'Autriche-Hongrie et le continent européen. L'histoire d'un héritier au trône d'Autriche qui meurt de manière violente avec l'Europe qui bascule dans la peur de la guerre. Ça vous rappelle rien ? Après la mort de son fils, l'empereur nomme son neveu, l'archiduc François Ferdinand, comme nouvel héritier au trône. En visite officielle à Sarajevo en juin 1914, François Ferdinand et sa femme se font assassiner. Cette fois, l'Autriche-Hongrie ne pourra rien éviter. La marche vers la guerre devient inéluctable. Elle plongera le monde dans l'horreur pendant 4 ans. L'Empire des Habsbourg, lui, sera rayé de la carte. Vous connaissez certainement la théorie de l'effet papillon. De toutes petites causes qui entraînent de grandes conséquences. Meyerling. Voilà peut-être la cause première du délitement austro-hongrois. Voilà pour ce récit que j'ai eu le plaisir de partager avec vous grâce à la plume d'Antoine Charpagne et à la collaboration des équipes de LDV Productions.
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2: Hugo Wolf et le drame de Meyerling, le crépuscule de l'Autriche-Hongrie, c'était les notes de l'histoire de ce jour à réécouter bien évidemment dans son intégralité ainsi que tous les autres épisodes sur RTBF Ovio. Alors 1889, c'est l'année du drame de Meyerling, c'est aussi l'année au cours de laquelle Brahms retravaille son trio pour piano, violon et violoncelle numéro 1 en si majeur. Je vous propose d'écouter ici le scherzo avec Julius Katchen, Josef Suk et Janosch Starker.

Julius Katchen, Joseph Souk et Janosch Starker dans ce scherzo, extrait du premier trio pour piano, violon et violoncelle en si majeur de Johannes Brahms. Alors on va poursuivre ces notes de l'histoire en musique avec cette fois-ci le premier mouvement de la première symphonie de Gustav Mahler. On retrouve l'orchestre philharmonique tchèque qui est placé sous la direction de Semyon Bychkov.

0: Semyon Bychkov à la tête de l'Orchestre Philharmonique Tchèque dans le premier mouvement de cette première symphonie de Gustav Mahler. Voilà qui referme les notes de l'histoire de ce jour. C'était donc Hugo Wolf et le drame de Meyerling, le crépuscule de l'Autriche-Hongrie. Je vous rappelle que vous pouvez bien évidemment retrouver tous les épisodes sur RTBF Ovio et puis tout de suite retrouver Laurent Grolus pour les concerts de l'été.
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1: Bonsoir à toutes et à tous et bienvenue à Bruxelles ce soir, le 28 novembre 2025. Le violoncelliste norvégien Truls Mørk et le Belgian National Orchestra, placé sous la direction de Stanislav Kochanowski, notre orchestre national et ce chef russe né en 1981, avait placé ce concert bruxellois sous le signe de Shostakovich avec deux œuvres phares de ce grand maître du XXe siècle, qui est décédé, je vous le rappelle, en 1975. Et l'une de ses deux œuvres, c'est sa 11e symphonie sous-titrée « L'année 1905 » et son second concerto pour violoncelle qui sera interprété par Truls Mørk. Alors avant que nous n'écoutions ce concerto, quelques mots tout de même à propos de ce grand soliste Truls Mørk, qui est un musicien norvégien et qui est une référence dans le monde du violoncelle depuis des décennies maintenant. Né en 1961, il a étudié avec Heinrich Schiff, Franz Elmerson et Natalia Chakovskaya, soliste, concertiste, chambriste. C'est vraiment un artiste très complet et stable comme un roc, à la fois raffiné et délicat et à la sonorité vraiment impressionnante. C'est dans le second concerto pour violoncelle de Shostakovich qu'on va l'écouter tout de suite, une œuvre dédiée, tout comme son premier concerto pour violoncelle à Mstislav Rostropovitch, et créé en septembre 1966, victime d'une crise cardiaque 4 mois plus tôt, alors que les célébrations de son 60e anniversaire battaient leur plein. Personne ne savait en fait si Shostakovich serait en assez bonne santé pour assister à la création de son deuxième concerto par son ami Rostropovitch. Fort heureusement, il fut présent et ce qui est certain, c'est que le public a réservé tant à son compositeur qu'à son interprète, Rostropovitch, une standing ovation pour cette œuvre composée dans un sanatorium de Yalta et qui s'ouvre sur un largo à la fois intimiste mais aussi introspectif. Voici le second concerto pour violoncelle en sol mineur opus 126 de Dmitri Shostakovich. Truls Mørk est au violoncelle et Stanislav Kochanowski est à la tête du Belgian National Orchestra.

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La sonorité puissante et le vibrato généreux du violoncelliste norvégien Truls Mørk dans le second concerto pour violoncelle en sol mineur opus 126 de Dmitri Shostakovich, et c'est Stanislav Kochanowski qui était à la tête du Belgian National Orchestra. Ce concert enregistré le 28 novembre 2025 au Palais des Beaux-Arts de Bruxelles se terminait avec Shostakovich, toujours, et cette fois sa 11e symphonie, dite l'année 1905, créée en 1957. Le compositeur russe l'écrit en souvenir de l'insurrection de 1905, qu'on a appelée le Dimanche Rouge. En janvier 1905, une manifestation populaire a lieu à Saint-Pétersbourg et est réprimée de manière très brutale par l'armée impériale qui tire sur la foule. Cet événement dramatique va marquer le début de la révolution russe de 1905, une révolution qui réussit à faire céder le régime. Une constitution libérale est octroyée, mais dans les deux ans qui suivent ce soulèvement de l'année 1905, le tsar Nicolas II contre-attaque et le 3 juin 1907, il réduit à néant les espoirs de tout un peuple. Voici donc cette 11e symphonie en sol mineur opus 103 en hommage à cette révolution avortée de 1905, d'où son sous-titre « L'année 1905 ». Stanislav Kochanowski dirige toujours le Belgian National Orchestra.

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0: Le Belgian National Orchestra, placé sous la direction du chef russe Stanislav Kochanowski, qui était ici dans son élément, il n'y a aucun doute, et son élément, c'était celui de la 11e symphonie en sol mineur opus 103 de Dmitri Shostakovich, une symphonie sous-titrée « L'année 1905 ». Voilà, c'était la dernière page de ce concert qui était enregistré le 28 novembre 2025. C'était au Palais des Beaux-Arts de Bruxelles. Il me reste à remercier chaleureusement nos collègues et amis de Clara, la radio classique de la VRT, pour la prise de son musicale de ce concert.
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0: En écho à la prestation du violoncelliste norvégien Truls Mørk tout à l'heure dans le second concerto pour violoncelle de Shostakovich, voici la Norvège d'Edvard Grieg et plus spécifiquement les deuxième et troisième mouvements de sa deuxième sonate pour violon, Bæ Bæ Schride est au violon et sa sœur, Laumashride, au piano.

Les deuxième et troisième mouvements de la deuxième sonate pour violon en sol majeur opus 13 d'Edvard Grieg, Baïba Shridé était au violon et Laoma Shridé au piano. On se quitte aujourd'hui avec l'un des piliers de la musique minimaliste, c'est le compositeur américain Terry Riley, il est né en 1935.

0: Le quatuor de saxophone Blind Man jouait The Tuning Path, une pièce de Terry Riley. Voilà, c'est avec ce compositeur contemporain de Steve Reich que prend fin notre émission aujourd'hui. Merci beaucoup à vous de l'avoir suivi. C'est Arnaud Quittelier qui va nous rejoindre à ce même micro dans un bref instant pour Club Jazz, une émission qu'il réalise et présente. Je vous retrouve pour ma part très prochainement pour une autre invitation au concert. Je vous souhaite d'ores et déjà une excellente suite de soirée. Au revoir.
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2: Bonsoir et bienvenue dans Club Jazz pour ce qui sera la dernière semaine entre guillemets normale de Club Jazz, puisque dès le 3 août, nous vous proposerons des Club Jazz uniquement avec des extraits de concerts jazz captés par Musique 3. Nouvelle semaine et donc nouvel album Souvenir 1956 pour celui qui nous quittait le 31 juillet 1966, 10 ans plus tard, Bud Powell.
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Le pianiste Bud Powell, l'album Souvenir, Blues in the Closet, enregistré en 1956. On écoutait ce premier extrait pour cette semaine, le morceau Bebop. Le Belge du jour, dans quelques minutes, ce sera Quentin Dujardin. Avant cela, le Brésil avec Arthur Verocai.

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0: Magnifique morceau de notre belge du jour, le guitariste Quentin Dujardin, Marchin sous le soleil. On remonte dans le temps avec vous, Sylviane, ce soir, et votre suggestion jazz de la Dolce Vita.
1: Bonsoir Arnaud. Oui, ce soir, je vous propose un morceau qui a plus d'un demi-siècle dans les doigts. Cela remonte à l'année 1970, lorsque le guitariste Carlos Santana injecte une sacrée dose de trance afro-latine dans le rock. Black Magic Woman, ce thème envoûtant, cette magicienne noire fascine les auditeurs et aussi les musiciens depuis des décennies, et parmi ceux qu'elle a ensorcelés, je vous propose de découvrir la chanteuse et pianiste américaine Patricia Barber. Avec sa voix feutrée, son jeu d'orgue Hammond presque spectral, mais aussi la guitare de John McLean et les percussions de Ruben Alvarez, Patricia Barber a transformé le morceau en un blues nocturne à la fois mystérieux et complètement électrisant, un sortilège capté en live au Green Mill, un ancien bar de l'époque d'Al Capone qui est devenu le plus mythique des clubs de jazz de Chicago.

Patricia Barber qui reprenait Santana, Black Magic Woman. Santana, que voici. Et on va rester dans les ambiances blues en compagnie de John Newker.

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1: Le Belmondo Quintet rendait hommage au pianiste Bill Evans en 2021 avec Letters to Heaven. On écoutera Bill Evans d'ici quelques instants et ce sera avec toutes, juste après donc le Belmondo Quintet.

Bill Evans, Toots Thielemans dans Club Jazz, I Do It For Your Love, 1978 sur l'album qu'ils avaient fait ensemble, l'album Affinity. On se quitte avec notre album nouveauté, avec cette semaine le bassiste sud-africain Wims Mavims. L'album s'appelle Late Bloomer. Voici One Night in Hamburg dans quelques instants, les Nuits de Musique 3.

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